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1: On repart avec tous tes hits préférés sur le bassin ouest 104.1.1. Chris Brown.

0: Bonjour à tous, bonne fête au Constantin ce 21 mai, journée mondiale de la diversité culturelle pour le dialogue et le développement. Concernant les Constantins, la force de leur caractère, leur franchise et leur imagination fertile constituent les plus évidents des traits de personnalité des Constantins. Ils se distinguent aussi par leur goût artistique, leur esprit communicatif et leur sens de l'analyse. Voici les grands événements. 1681, ouverture du canal du Midi, long de 321 km, œuvre de l'ingénieur Riquet. 1956, les États-Unis font exploser leur première bombe à hydrogène sur l'atoll de Bikini dans le Pacifique. 1979, le chanteur Elton John est le premier au monde à se produire en tournée en Union soviétique. 1992, accord des 12 sur la politique agricole commune. 2003, un séisme secoue l'Algérie de Zemmoury, bilan 1100 morts. 2006, en Espagne, un accident d'autocar immatriculé en Belgique fait 7 morts et 26 blessés. Et puis en 2013, aux États-Unis, une tornade avec des vents allant jusqu'à 320 km/h et un diamètre de 3 km. Classé F4, ravage la ville de Moore dans l'Oklahoma, faisant au moins 24 morts. Voici les anniversaires célèbres de ce 21 mai. Un an de plus pour le rappeur et acteur français Stommy Bugsy. Nick Cassavet, né à New York, acteur, réalisateur, scénariste et producteur américain. Nous avons aussi Jean-Claude Fournier, dessinateur de bande dessinée, ainsi que l'acteur humoriste Robert Castel, originaire d'Alger. Le dicton du jour qui va refermer cette éphéméride, averse de mai a plus de pouvoir que 10 arrosoirs. Profitez bien de cette journée, à demain.
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2: Bonjour à tous, l'horoscope de ce jeudi, on débute avec les béliers. On vous soutient dans vos décisions, les béliers, c'est maintenant qu'il faut se mettre en avant. Les taureaux, vous vous reposez trop sur vos lauriers, il est temps de vous faire un peu violence. Les gémeaux, vous êtes de bonne composition en ce jeudi, prêts à vous réconcilier avec tout le monde. Les cancers, votre efficacité au travail n'est plus à prouver, votre talent est reconnu de tous. Les lions, votre sens de l'observation vous sera utile aujourd'hui, les lions. Suivez votre flair, tout simplement. Vierge, il vaut mieux remettre à plus tard toute négociation ou transaction. Ce n'est véritablement pas votre jour. Balance, saisissez les chances qui se présentent à vous. Ça n'arrive pas tous les jours. Scorpion, vous pouvez faire confiance à vos proches. Vos liens sont sincères et authentiques. Sagittaire, vous êtes de bons conseils. Les Sagittaires, on se confie facilement à vous. Capricorne, vous êtes requinqué. Les Capricornes, cette journée sera pleine de surprises. Verseau, malgré tous vos efforts, vous n'arrivez pas à vous faire entendre. Il faut persévérer. Poissons, pour terminer, on ne parle que de vous aujourd'hui, les poissons. Le monde est suspendu à vos lèvres. C'est vous, le patron. Avec tout ça, belle journée. Très bon jeudi.
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1: Bonjour à tous, dans l'actualité jeu vidéo du jour. Un nouveau jeu de football va sortir à l'approche de la Coupe du Monde, mais ce n'est pas du tout ce que vous croyez. Alors que la Coupe du Monde approche à grands pas, beaucoup de fans de football vont vouloir essayer de reproduire ce qu'ils ont vu sur le terrain, manette en main. Eh bien, ça tombe plutôt bien, un nouveau jeu de football va très bientôt sortir, mais il n'est pas du tout comme vous l'imaginez. Le 11 juin prochain, le coup d'envoi sera donné pour la Coupe du Monde de football 2026. Mais à défaut d'être aussi bon que Mbappé dans la vraie vie, certains voudront sûrement se rabattre sur les jeux vidéo de football. Et si le choix du moment devrait être entre eSport FC26 ou Rematch, il se retrouve qu'un nouveau jeu de football arrive plus ou moins en même temps que la Coupe du Monde. Il s'appelle Copa City et il n'est pas du tout comme vous l'imaginez. Copa City, ce n'est pas un jeu de football où vous jouez à la place des joueurs sur le terrain, mais un jeu de gestion et de stratégie économique. Vous êtes responsable de l'organisation autour d'un match de foot majeur dans votre ville. En somme, une sorte de mélange entre City Skyline et Zooticoon, mais dans le milieu du football. Prévu en tout cas pour le 16 juin prochain sur PC, PS5 et Xbox Series. On se retrouve très vite avec d'autres actus jeux vidéo.
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1: Bonjour à tous, dans l'actualité cinéma du jour, on parle de la sortie du film L'objet du délit dans les salles de cinéma dès le 27 mai prochain, avec notamment Agnès Jaoui et Daniel Auteuil. Dans les coulisses d'une ambitieuse production de l'opéra Les Noces de Figaro, les tensions montent lorsqu'une accusation d'agression sexuelle éclate, mettant en péril la production et forçant chacun à prendre position. Les conflits d'opinion et de génération se font chaque jour, et comme toujours donc chez Agnès Jaoui, le rire n'est jamais loin du drame. L'objet du délit, comédie dramatique signée Agnès Jaoui avec Daniel Auteuil, et donc Agnès Jaoui dans les salles de cinéma, ça se passera dès le 27 mai prochain. On se retrouve très vite avec d'autres films à découvrir.
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0: 1956, les États-Unis font exploser leur première bombe à hydrogène sur l'atoll de Bikini dans le Pacifique. 1979, le chanteur Elton John est le premier au monde à se produire en tournée en Union soviétique. 1992, accord des 12 sur la politique agricole commune. 2003, un séisme secoue l'Algérie de Zemmoury, bilan 1100 morts. 2006, en Espagne, un accident d'autocar immatriculé en Belgique fait 7 morts et 26 blessés. Et puis en 2013, aux États-Unis, une tornade avec des vents allant jusqu'à 320 km/h et un diamètre de 3 km classé F4 ravage la ville de Moore dans l'Oklahoma, faisant au moins 24 morts. Voici les anniversaires célèbres de ce 21 mai. Un an de plus pour le rappeur et acteur français Stommy Bugsy. Nick Cassavetes, né à New York, acteur, réalisateur, scénariste et producteur américain. Nous avons aussi Jean-Claude Fournier, dessinateur de bande dessinée, ainsi que l'acteur humoriste Robert Castel, originaire d'Alger. Le dicton du jour qui va refermer cette éphéméride, averse de mai a plus de pouvoir que 10 arrosoirs. Profitez bien de cette journée, à demain.
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2: Bonjour à tous, l'horoscope de ce jeudi. On débute avec les béliers. Vous voyez les choses en grand, on aime vos pensées du jour. Les taureaux, voir la vie en rose et votre philosophie de vie aujourd'hui, morale en forte hausse. C'est parfait pour vous et c'est surtout amplement mérité. Les gémeaux, courage et détermination vous caractérisent en ce jeudi. Les cancers, joie et bonne humeur vont dicter votre journée. Les lions, vous serez compréhensifs avec vos proches, ils ont besoin de vous, donc ça tombe très bien. Les vierges, votre bon sens se met plus d'un au défi. Les balances, la générosité vous accompagne tout au long de ce jeudi. Les scorpions, l'ambiance est plus qu'explosive. Attention à ne pas vous fâcher. Sagittaire, on pourrait vous faire quelques propositions suspectes. Restez sur vos gardes. Les capricornes, les choses tournent en votre faveur quand il y a confrontation. Les verseaux, vous apprendrez des erreurs que vous ferez aujourd'hui. Et enfin, les poissons, c'est auprès de vous que l'on viendra chercher conseil. Avec tout ça, très belle journée. Bon jeudi.
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1: Bonjour à tous, dans l'actualité jeu vidéo du jour. Un nouveau jeu de football va sortir à l'approche de la Coupe du Monde, mais ce n'est pas du tout ce que vous croyez. Alors que la Coupe du Monde approche à grands pas, beaucoup de fans de football vont vouloir essayer de reproduire ce qu'ils ont vu sur le terrain, manette en main. Eh bien, ça tombe plutôt bien, un nouveau jeu de football va très bientôt sortir, mais il n'est pas du tout comme vous l'imaginez. Le 11 juin prochain, le coup d'envoi sera donné pour la Coupe du Monde de football 2026. Mais à défaut d'être aussi bon que Mbappé dans la vraie vie, certains voudront sûrement se rabattre sur les jeux vidéo de football. Et si le choix du moment devrait être entre eSport FC26 ou Rematch, il se retrouve qu'un nouveau jeu de football arrive plus ou moins en même temps que la Coupe du Monde. Il s'appelle Copa City et il n'est pas du tout comme vous l'imaginez. Copa City, ce n'est pas un jeu de football où vous jouez à la place des joueurs sur le terrain, mais un jeu de gestion et de stratégie économique. Vous êtes responsable de l'organisation autour d'un match de foot majeur dans votre ville. En somme, une sorte de mélange entre City Skyline et Zoo Tycoon, mais dans le milieu du football, prévu en tout cas pour le 16 juin prochain sur PC, PS5 et Xbox Series. On se retrouve très vite avec d'autres actus jeux vidéo.
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1: Bonjour à tous, dans l'actualité cinéma du jour, on parle de la sortie du film L'objet du délit dans les salles de cinéma dès le 27 mai prochain, avec notamment Agnès Jaoui et Daniel Auteuil. Dans les coulisses d'une ambitieuse production de l'opéra Les Noces de Figaro, les tensions montent lorsqu'une accusation d'agression sexuelle éclate, mettant en péril la production et forçant chacun à prendre position. Les conflits d'opinion et de génération se font chaque jour, et comme toujours donc chez Agnès Jaoui, le rire n'est jamais loin du drame. L'objet du délit, comédie dramatique signée Agnès Jaoui avec Daniel Auteuil et donc Agnès Jaoui dans les salles de cinéma, ça se passera dès le 27 mai prochain. On se retrouve très vite avec d'autres films à découvrir.
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0: les mains assez rapidement, et notamment sur les régleurs sur lesquels donc c'est des personnes qui interviennent dans les machines et qui peuvent avoir à forcer dans des positions un petit peu inadéquates, et là on peut avoir des lombalgies. Et donc on a pu mettre en place des outils pour intervenir dans les machines avec moins d'efforts et plus rapidement. 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
4: Bonjour à tous, bonne fête au Constantin ce 21 mai, journée mondiale de la diversité culturelle pour le dialogue et le développement. Concernant les Constantins, la force de leur caractère, leur franchise et leur imagination fertile constituent les plus évidents des traits de personnalité des Constantins. Ils se distinguent aussi par leur goût artistique, leur esprit communicatif et leur sens de l'analyse. Voici les grands événements. 1681, ouverture du canal du Midi, long de 321 km, œuvre de l'ingénieur Riquet. 1956, les États-Unis font exploser leur première bombe à hydrogène sur l'atoll de Bikini dans le Pacifique. 1979, le chanteur Elton John est le premier au monde à se produire en tournée en Union soviétique. 1992, accord des 12 sur la politique agricole commune. 2003, un séisme secoue l'Algérie de Zemmoury, bilan 1100 morts. 2006, en Espagne, un accident d'autocar immatriculé en Belgique fait 7 morts et 26 blessés. Et puis en 2013, aux États-Unis, une tornade avec des vents allant jusqu'à 320 km/h et un diamètre de 3 km classé F4 ravage la ville de Moore dans l'Oklahoma, faisant au moins 24 morts. Voici les anniversaires célèbres de ce 21 mai. Un an de plus pour le rappeur et acteur français Stommy Bugsy. Nick Cassavet, né à New York, acteur, réalisateur, scénariste et producteur américain. Nous avons aussi Jean-Claude Fournier, dessinateur de bande dessinée, ainsi que l'acteur humoriste Robert Castel, originaire d'Alger. Le dicton du jour qui va refermer cette éphéméride, averse de mai a plus de pouvoir que 10 arrosoirs. Profitez bien de cette journée, à demain.
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2: Bonjour à tous, l'horoscope de ce jeudi, on débute avec les béliers. On vous soutient dans vos décisions, les béliers, c'est maintenant qu'il faut se mettre en avant. Les taureaux, vous vous reposez trop sur vos lauriers, il est temps de vous faire un peu violence. Les gémeaux, vous êtes de bonne composition en ce jeudi, prêts à vous réconcilier avec tout le monde. Les cancers, votre efficacité au travail n'est plus à prouver, votre talent est reconnu de tous. Les lions, votre sens de l'observation vous sera utile. Aujourd'hui les lions, suivez votre flair tout simplement. Vierge, il vaut mieux remettre à plus tard toute négociation ou transaction, ce n'est véritablement pas votre jour. Balance, saisissez les chances qui se présentent à vous, ça n'arrive pas tous les jours. Scorpion, vous pouvez faire confiance à vos proches, vos liens sont sincères et authentiques. Sagittaire, vous êtes de bons conseils, les sagittaires, on se confie facilement à vous. Capricorne, vous êtes requinqué, les capricornes, cette journée sera pleine de surprises. Verseau, malgré tous vos efforts, vous n'arrivez pas à vous faire entendre, il faut persévérer. Poissons, pour terminer, on ne parle que de vous aujourd'hui les poissons, le monde est suspendu à vos lèvres, c'est vous le patron. Avec tout ça, belle journée, très bon jeudi.
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0: fondamentale. La France et le Maroc ont signé un accord pour renforcer la lutte contre le blanchiment et le financement du terrorisme. L'accord conclu entre les renseignements financiers des deux pays veut faciliter l'échange d'informations sur des opérations financières suspectes entre TRACFIN côté français et l'Autorité nationale du renseignement financier côté marocain. C'est une première en France. Le tribunal administratif de Toulouse condamne la ville pour inaction face à 36 enseignes lumineuses allumées la nuit alors que la législation l'interdit. Depuis 2013, la ville de Toulouse devra verser 1 500 euros à France Nature Environnement Midi-Pyrénées à l'origine du dossier auprès de la justice. Le syndicat FSU SNUIPP dénombre 3 742 fermetures de classes dans le premier degré pour la rentrée 2026. Il affirme que ce chiffre est supérieur de 60% par rapport à celui de 2025 à la même époque. Enfin, le Parlement a entériné hier une ouverture du corps électoral de Nouvelle-Calédonie à quelques semaines des élections provinciales. Le texte prévoit de permettre à quelques 10 500 natifs calédoniens actuellement privés de droit de vote de se rendre aux urnes. C'est la fin de ce flash. Une très bonne journée à toutes et à tous.
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1: Bonjour à tous. Dans l'actualité People du jour, on parle de Léna Malouf et Sébastien Frit, séparés de Seb Lafrit. Depuis des semaines, la rumeur courait, l'angoisse montait chez leurs millions de followers qui avaient bien remarqué que Léna Malouf et Sébastien Frit, de leur vrai nom, ne se montraient plus ensemble. Fin mars, la belle avait même zappé le dîner d'anniversaire de celui qu'elle aimait depuis plus de 6 ans. Mais cette fois-ci, le doute n'est plus vraiment permis. Les deux vidéastes paraissent avoir mis un terme à leur belle histoire, qui ont même cessé de se suivre sur Instagram. Un signe qui ne trompe pas pour ces VIP des réseaux, surtout après que le trentenaire ait supprimé toutes les photos de la brune de son compte Instagram. Il y a quelques jours, celle-ci s'éclatait, en tout cas à Coachella, à croire qu'elle garde la patate, même la frite. On se retrouve très vite avec d'autres Actu People.
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1: Dans quelle pièce doit-on peindre le plafond? Vous vous êtes peut-être déjà posé la question. Allez, assez de l'idée reçue en décoration qui consiste à dire qu'il faut impérativement peindre son plafond en blanc. Comme les plinthes, les plafonds peuvent jouer sur les couleurs identiques à celles des murs ou bien en dégradé, 3 ou 4 tons en dessous. Pour mettre en valeur un plafond à moulure ou à corniche, rien ne vous empêche de le peindre dans une couleur plus foncée que celle des murs. Cela aura pour effet de faire paraître le plafond plus bas, mais créera une ambiance chaleureuse et confortable dans la pièce. Le tout consistera à accentuer l'éclairage avec un joli plafonnier qui accroche l'œil ou avec un lampadaire moderne et structuré qui éclaire intensément. Originalité garantie. Astuce déco, choisissez une peinture mate pour le plafond car elle cachera mieux les marques et autres imperfections.
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1: Bonjour, la vidéo de militants de la flottille pour Gaza agenouillée indigne plusieurs gouvernements, dont celui d'Israël. Le ministre des Affaires étrangères français, Jean-Noël Barrot, de son côté, a notamment convoqué l'ambassadeur israélien en France. La présidente du mouvement associatif Claire Toury a été élue présidente du Conseil économique, social et environnemental. Soulignant que les temps sont graves, elle a évoqué dans son discours après son élection la montée des attaques contre les libertés fondamentales. La France et le Maroc ont signé un accord pour renforcer la lutte contre le blanchiment et le financement du terrorisme. L'accord conclu entre les renseignements financiers des deux pays veut faciliter l'échange d'informations sur des opérations financières suspectes entre TRACFIN côté français et l'Autorité nationale du renseignement financier côté marocain. C'est une première en France. Le tribunal administratif de Toulouse condamne la ville pour inaction face à 36 enseignes lumineuses allumées la nuit alors que la législation l'interdit. Depuis 2013, la ville de Toulouse devra verser 1500 euros à France Nature Environnement Midi-Pyrénées à l'origine du dossier auprès de la justice. Le syndicat FSU SNUIPP dénombre 3742 fermetures de classes dans le premier degré pour la rentrée 2026. Il affirme que ce chiffre est supérieur de 60% par rapport à celui de 2025 à la même époque. Enfin, le Parlement a entériné hier une ouverture du corps électoral de Nouvelle-Calédonie à quelques semaines des élections provinciales. Le texte prévoit de permettre à quelque 10 500 natifs calédoniens actuellement privés de droit de vote de se rendre aux urnes. C'est la fin de ce flash. Une très bonne journée à toutes et à tous.
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1: Bonjour, le rétrosport de la semaine, football lassé Ajaccio, monument du football corse a déposé le bilan. Le club n'a pas survécu à une situation financière devenue intenable. Avec plus de 13 millions d'euros de dettes et l'absence de repreneur, la liquidation judiciaire a été actée, mettant fin à 27 ans de professionnalisme. Ce dépôt de bilan va entraîner la suppression de 180 emplois. Le centre de formation est également contraint de fermer ses portes. Tennis, le tirage au sort du tableau masculin de l'US Open a été effectué jeudi en fin de journée. Il a réservé de belles surprises puisque Carlos Alcaraz et Novak Djokovic sont dans la même partie de tableau, tout comme Daniil Medvedev qui affrontera Benjamin Bonzi. Comme ce dernier, les Bleus n'ont pas été très chanceux. Meilleur français Hugo Humbert affrontera l'Australien Adam Walton, 82e, tandis que Giovanni Pecci-Pericard, 39e mondial, sera opposé à un autre cador, l'Italien Lorenzo Musetti, 10e. Présent également à New York, Gael Monfils, 50e mondial, croisera le fer avec le Russe Roman Siafoulin, 90e, alors que Quentin Ali, 70e, débutera contre David Goffin, 68e. Alexandre Muller aura également une partie difficile à jouer contre Stefanos Tsitsipas, tête de série numéro 26. Eurobasket, la 42e édition du championnat d'Europe, va se dérouler du 27 août au 14 septembre dans pas moins de 4 pays et 4 villes différents. La Lettonie, Riga, Chypre, Limassol, la Finlande, Tampere et la Pologne, Katowice. C'est à Riga que se déroulera l'intégralité du tableau final à partir des 8e. On compte 4 groupes de 6 équipes pour le premier tour. Puis les 4 premiers de chaque poule verront les 8e de finale. Les vice-champions olympiques français qui sont dans le groupe D sont leurs stars Victor Wembanyama et Rudy Gobert sont favoris pour figurer sur le podium. Cyclisme, opéré de la cheville mardi à Lyon suite à sa blessure subie à la fin du Tour de France, Kevin Vauquelin pourra mettre un terme à sa saison. Sa présence aux championnats du monde sur route au Rwanda du 21 au 28 septembre paraît plus que compromise, comme pour les championnats d'Europe du 1er au 5 octobre qui seront disputés en Ardèche et dans la Drôme. Volé face à Porto Rico, les Françaises ont réussi leur entrée dans le mondial vendredi, une compétition qu'elles n'ont plus disputée depuis 51 ans. Elles se sont imposées face à leurs adversaires 25-22, 25-18, 21-25, 25-14 et prennent déjà une option pour la qualification. Prochain rendez-vous avec les Brésiliennes ce dimanche, toujours à Chiang Mai, en Thaïlande. C'est la fin de cette Eurétrosport. Une très bonne journée à notre écoute.

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1: Bonjour à tous. Aujourd'hui, gros plan sur Kev Adams, né en 1991 à Paris. Kev Adams, de son vrai nom Kevin Smadja, est humoriste et acteur, fils d'employés en finance et en immobilier. Il a également deux petits frères, Noam et Lyron. Marqué par le film Titanic, Kevin se lance à l'âge de 7 ans dans les cours de théâtre. Il se tourne finalement vers le cinéma après avoir décroché un rôle dans le film Cours toujours en 2000. Cette première expérience ne le prédestine cependant pas à embrasser une carrière d'acteur. Après plusieurs castings ratés, le jeune homme choisit l'humour et décide d'écrire ses propres sketchs. Il fait ses premiers pas sur scène à la Maison des Jeunes et de la Culture, la MJC de Neuilly-sur-Seine. Sans rencontrer un succès fulgurant, Kev Adams s'inscrit à l'université Paris-Nanterre où il étudie le droit. Le jeune homme continue son parcours parallèlement dans l'humour et se produit sur la scène de petits cafés parisiens. Toujours en 2009, Kev Adams interprète son premier one-man show, The Young Man Show, qui est un succès qui permet donc à l'artiste de faire la première partie de Gad Elmaleh au Palais des Sports. L'humoriste part dès lors en tournée aux quatre coins de la France pendant 2 ans. Parallèlement à son spectacle, Kevin débute à la télévision. Il a la suite de plusieurs passages dont On ne demande qu'à en rire. Il participe à la création de la série Soda où il joue l'un des personnages principaux. De retour sur scène en 2013, l'artiste présente son deuxième spectacle Voilà Voilà. Grâce à ce nouveau coup de projecteur, Kev Adams décroche de nombreuses têtes d'affiche comme Fiston en 2014. Bien qu'il soit attaché à un registre comique, l'acteur souhaite se diversifier avec ses projets. On le retrouve dans Ami public en 2016, puis dans le drame Un sac de billes en 2017. Durant cette même période, l'artiste concrétise un de ses rêves en jouant en duo avec Gad Elmaleh dans leur spectacle Tout est possible. Face au succès de son spectacle, soit 10 ans entre 2018 et 2019, en 2023, Kev Adams a présenté son one-man show Miroir. Côté cœur, après une brève relation avec Capucine Annave, il officialise sur l'émission Au tableau en juin 2018 son histoire d'amour avec une ex-Miss France. Le couple se sépare quelques mois plus tard. On se retrouve très vite avec d'autres infos.
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2: Les troubles musculo-squelettiques sont des maladies qui touchent les articulations, les muscles et les tendons. Pour aider les entreprises à réduire l'impact de ces pathologies, l'assurance maladie risque professionnel a mis en place le programme TMS Pro, constitué de 4 étapes. Aujourd'hui, focus sur l'étape 1, l'état des lieux dans l'entreprise. Retour d'expérience avec Dominique Michel, responsable hygiène, sécurité, environnement de Prévoté, une entreprise de transport et de logistique des Hauts-de-France.
4: Oui, l'état des lieux était fondamental pour déterminer les différents facteurs à prendre en compte, les différents acteurs qui allaient également participer à la démarche. Cela a permis d'engager des temps d'échange avec nos collaborateurs pour qu'ils prennent conscience de la propre exposition au TMS et de participer à un plan d'action construit conjointement avec l'ensemble des collaborateurs et accroître la performance qui avait déjà été engagée chez nous. La grande force de la démarche, c'est de prendre conscience de l'approche plurifactorielle des TMS. Cette démarche nous a permis effectivement de prendre conscience que l'approche était globale et de fait qu'elle se traitait à tous les niveaux de l'entreprise.
2: Gérald Gauthier, vous êtes cariste de chez Prévoté. Qu'est-ce que TMS Pro a changé à votre quotidien ?
5: Beaucoup de choses ont changé. La facilité pour le travail, les TMS qui ont été réduits, la consultation avec l'entreprise, la mise au point de certains outils de travail ont été au cœur des conversations. Et c'est sûr qu'au quotidien, notre travail a été largement facilité. C'était surtout le côté pratique. Nous en avions discuté. Il y a certains postes qui sont encore à voir, mais beaucoup d'évolutions sur notre quotidien ont été faites. Moi, je trouve que le fait d'être interrogé pour cette étude m'a démontré que l'entreprise prenait en compte les problèmes du quotidien. C'est très valorisant.
1: Le programme TMS Pro, une démarche de prévention qui renforce la performance de votre entreprise en améliorant la santé et les conditions de travail de vos salariés.
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1: Il est possible d'apprendre à conduire de manière anticipée à partir de l'âge de 16 ans. En conduite accompagnée, la formation comporte 3 étapes qu'il convient de respecter. Qui est concerné ? Il faut donc être âgé de 16 ans, je vous le disais, au moins lors de l'inscription, et de 18 au moins pour présenter les épreuves pratiques du permis de conduire B. L'accompagnateur doit être titulaire du permis B depuis au moins 5 ans. Il est possible pour l'élève d'avoir plusieurs accompagnateurs dans ou hors du cadre familial. L'accompagnateur doit avoir obtenu au préalable l'accord de sa compagnie d'assurance. L'assureur peut refuser si l'accompagnateur a commis des infractions graves. L'accompagnateur ne doit pas, dans les 5 années précédentes, avoir fait l'objet d'une annulation ou d'une suspension du permis de conduire. Le véhicule doit être équipé de 2 rétroviseurs latéraux et un signe distinctif « conduite accompagnée » doit être apposé à l'arrière du véhicule. La formation en elle-même comprend 3 étapes. Formation initiale dans une auto-école, conduite accompagnée d'un adulte avec suivi pédagogique par l'auto-école et présentation au permis de conduire. L'élève signe un contrat de formation après avoir effectué une évaluation préalable de connaissances. Cette formation ne peut être inférieure à 20 heures. Au terme de celle-ci, l'élève passe l'épreuve théorique générale de l'examen du permis de conduire et reçoit alors l'attestation de fin de formation initiale. Jusqu'à 18 ans, pour acquérir de l'expérience au volant, l'élève doit suivre une formation de conduite accompagnée, dont la durée est comprise entre 1 et 3 ans. Il doit avoir conduit 3000 km minimum accompagné. 3 rendez-vous pédagogiques sont obligatoires. Le premier avec l'accompagnateur et le moniteur d'une durée minimale de 2 heures. Le deuxième après 6 ou 8 mois de conduite accompagnée et environ 1000 km parcourus. Et le troisième lorsque l'élève a parcouru au moins 3000 km. Au terme de sa formation, le candidat doit présenter les épreuves pratiques, dont un parcours de 20 minutes en circulation. Quand le candidat obtient le permis de conduire, l'auto-école lui délivre une attestation de fin de conduite accompagnée. Cette attestation doit être remise à l'assureur afin d'obtenir des rabais sur la surprime jeune conducteur.
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1: Bonjour à tous. Dans l'actualité People du jour, on parle de Léna Malouf et Sébastien Frites, séparés de Seb La Frite. Depuis des semaines, la rumeur courait, l'angoisse montait chez leurs millions de followers qui avaient bien remarqué que Léna Malouf et Sébastien Frites, de leur vrai nom, ne se montraient plus ensemble. Fin mars, la belle avait même zappé le dîner d'anniversaire de celui qu'elle aimait depuis plus de 6 ans. Mais cette fois-ci, le doute n'est plus vraiment permis. Les deux vidéastes paraissent avoir mis un terme à leur belle histoire, qui ont même cessé de se suivre sur Instagram. Un signe qui ne trompe pas pour ces VIP des réseaux, surtout après que le trentenaire ait supprimé toutes les photos de la brune de son compte Instagram. Il y a quelques jours, celle-ci s'éclatait, en tout cas à Coachella, à croire qu'elle garde la patate, même la frite. On se retrouve très vite avec d'autres Actu People.
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1: En entrée, aujourd'hui, nous allons nous préparer pour 4 personnes des feuilletées aux tomates. Il vous faut 2 rouleaux de pâte feuilletée que vous pouvez acheter toutes prêtes, 6 tomates, un petit pot de pesto, une bûchette de chèvre, du thym, de l'huile d'olive, du sel et du poivre. Déroulez les pâtes feuilletées avec une petite roulette cannelée confectionnée 6 carrés dans chaque pâte. Préchauffez le four à 180 degrés thermostasis. Lavez, retirez les pédoncules des tomates et coupez-les en rondelles. Vous réservez. Vous piquez les pâtes avec une fourchette, étalez sur la moitié d'entre elles le pesto, recouvrez-les de rondelles de tomates et versez un filet d'huile. Coupez la bûchette en rondelles, répartissez-les sur les carrés de pâtes restants, recouvrez de rondelles de tomates, saupoudrez de thym, salez et poivrez et versez dessus un filet d'huile d'olive. Recouvrez la plaque du four de papier sulfurisé, disposez-y les quartiers de pâtes, enfournez durant 20 minutes. Décollez délicatement les pâtes avec une spatule et servez tiède ou froid. Et n'hésitez surtout pas à préparer votre pesto maison, d'autant que c'est très simple, hein, il vous faut juste 15 feuilles de basilic ciselées, 2 gousses d'ail hachées, 6 cuillerées à soupe d'huile d'olive, 30 g de parmesan râpé. Vous mixez les ingrédients jusqu'à l'obtention d'une pâte homogène et voilà, c'est fait.
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1: Bonjour à tous, on parle application mobile. L'application mobile Nico vole au secours des restaurateurs en surchauffe. Imaginée par les frères Fromont, originaires d'Argelès-sur-Mer, dans les Pyrénées-Orientales, cette application propose aux employeurs et au personnel de restauration une mise en relation express. Un coup de pouce numérique donc, pour gérer les urgences en cuisine ou en salle. Ça chauffe en cuisine face à la pénurie de main-d'œuvre dans le secteur de la restauration, et en particulier la difficulté à trouver du renfort au débotté. Mao Fromont, un jeune catalan originaire d'Argelès-sur-Mer, et son frère ont mis au point une application mobile de mise en relation express entre travailleurs potentiels et restaurateurs. Avec leur application baptisée Nico, les deux frères entendent de reconnecter l'offre à la demande, que ce soit en salle, à la plonge ou alors au fourneau. Un restaurateur qui a besoin d'un extra pour le soir même ou au maximum dans la semaine à venir met en ligne une offre de mission qui sera consulté par tous les candidats dont les compétences matchent avec ses besoins. La recherche se fait d'abord dans un rayon de 15 km autour de l'établissement et ensuite jusqu'à 45 km maximum si personne ne répond à l'appel. C'est le travailleur qui finalement accepte ou non la mission, a précisé Mao Fromont. Le restaurateur s'acquitte du montant de la publication de sa mission, c'est-à-dire 29 euros. Aucune commission n'est prélevée sur le salaire. L'application Nico n'a pas vocation à jouer le rôle d'une agence d'intérim. Nous faisons uniquement de la mise en relation. Sur Nico, pas de CDD ou CDI. Nous ne gérerons que l'urgence, a rappelé Mao Fromont. Pour le moment, les deux frères utilisent les Pyrénées-Orientales et la côte Vermeille comme un laboratoire avant de partir à l'assaut notamment de Toulouse et de Montpellier. L'application Nico, N-E-E-K-O, est disponible dès à présent sur vos appareils mobiles. On se retrouve très vite avec d'autres applications mobiles à découvrir.
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1: Bonjour, la vidéo de militants de la flottille pour Gaza agenouillée indigne plusieurs gouvernements, dont celui d'Israël. Le ministre des Affaires étrangères français, Jean-Noël Barrot, de son côté, a notamment convoqué l'ambassadeur israélien en France. La présidente du mouvement associatif Claire Toury a été élue présidente du Conseil économique, social et environnemental. Soulignant que les temps sont graves, elle a évoqué dans son discours après son élection la montée des attaques contre les libertés fondamentales. La France et le Maroc ont signé un accord pour renforcer la lutte contre le blanchiment et le financement du terrorisme. L'accord conclu entre les renseignements financiers des deux pays veut faciliter l'échange d'informations sur des opérations financières suspectes entre TRACFIN côté français et l'Autorité nationale du renseignement financier côté marocain. C'est une première en France. Le tribunal administratif de Toulouse condamne la ville pour inaction face à 36 enseignes lumineuses allumées la nuit alors que la législation l'interdit depuis 2013. La ville de Toulouse devra verser 1500 euros à France Nature Environnement Midi-Pyrénées à l'origine du dossier auprès de la justice. Le syndicat FSU SNUIPP dénombre 3742 fermetures de classes dans le premier degré pour la rentrée 2026. Il affirme que ce chiffre est supérieur de 60% par rapport à celui de 2025 à la même époque. Enfin, le Parlement a entériné hier une ouverture du corps électoral de Nouvelle-Calédonie à quelques semaines des élections provinciales. Le texte prévoit de permettre à quelques 10 500 natifs calédoniens actuellement privés de droit de vote de se rendre aux urnes. C'est la fin de ce flash, une très bonne journée à toutes et à tous.

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1: Et bonjour à toutes mes espèces, à tous les bien. En tout cas, bienvenue sur notre radio préférée, Néo FM, bien sûr. Et comme tous les samedis, soit nous reçoit un artiste, un association, et aujourd'hui nous reçoit un moon bien, bien, bien spécial, un moon gabier, si on peut dire ça comme ça. Bonjour.
5: Bonjour.
1: Un moon gabier. Bah oui, un moon gabier, non? Vous ne considérez pas comme un moon gabier?
5: Oui, on a des sens gabier, comme on fait comme ça. On a un gabier dans le quartier, là, on a besoin d'argent. Là, c'est en rapport, avec Brett, mais bon.
1: Ouais, il commence bien, mais là, ça vous présente à vous.
5: Ben, moi, c'est Dominique Virasami Massé. Il m'en a deux noms, hein. Comme ça, les plus difficiles pour écrire. Virasami, c'est le nom de mon papa biologique. Et Massé, c'est le nom de mon papa adoptif. Il m'en a deux papas, il m'en a collé les deux avec. Ça, il fait.
1: D'accord. Ben, au moins, il est dit. Ben, c'est vrai qu'il n'est pas facile.
5: Après, t'as de Moon, en fait, il porte le nom comme ça, La Réunion. Donc, autant on fait une spécificité. Ben, sinon, ben, moi, on m'a grandi La Réunion, on m'a grandi Saint-Paul. Là, comme elle a mis, habite Saint-Pierre maintenant, dans les Hauts. Dans le carreau de fraises là-haut.
1: C'est bon.
5: Ah oui, moi t'es fatigué de vivre en ville. Moi, vivre en ville, Bordeaux, moi la rentre à Réunion, moi la revive en ville. À dire, t'es un coup avec ça. Donc, m'a trouvé un petit terrain là-haut, dans le carreau de bois là-haut. Il m'a dit, allons habiter là. Donc, on habite là. Et puis, sinon, il travaille à Mascarin, jardin botanique de La Réunion. C'est un service du département de La Réunion.
1: Oui.
5: Et mon métier à moi, c'est. Il est un petit peu en berne en ce moment, parce qu'avec le Covid, l'a passé. Donc, okay. Mais mon métier, c'est la valorisation touristique du. Jardin botanique et ils mettent en avant, on va dire, le patrimoine réunionnais, mais ils utilisent les plantes en fait pour mettre en avant le patrimoine et mettre en avant aussi les réunionnais, quoi. C'est ça en fait mon objectif premier, hein, même si effectivement là, on a des ordres quand on travaille, c'est pas vous qui décide, mais
1: c'est le patron, oui, compris.
5: Mais faire en sorte que les réunionnais les au centre, quoi.
1: Ah ouais, un exemple justement, comment on fait pour mettre les réunionnais ah ben, au
5: déjà,
1: centre
5: déjà de... la tradition, l'histoire. Dans ce jardin, on a tas d'espaces différents. On m'y invite tout le monde créole, viens visiter parce que des fois, on nous connaît pas vraiment en fait nous l'histoire. Tout ça, nous présente l'histoire, mais nous utilise bonne pied de bois pour présenter l'histoire. Pas les dates. Des fois, les dates qu'il n'y a pas à retenir, ça.
1: C'est vrai.
5: Donc, nous remplace les dates par un pied de bois, ouais.
1: Ah ouais.
5: Donc, du coup, un pied de bois il correspond à la période, et un autre pied de bois il correspond à une autre période. Donc, comme ça, quand il ressort du jardin, il n'a point des dates en tête. Il met de bonnes pieds de bois dans l'ordre. Un exemple est simple, hein, par exemple, le géranium, c'est le 19e. Hein, donc, à un moment donné, dans le parcours, il est en 3e ou 4e position. On dit, ah oui, d'accord, là, c'est une étape dans l'histoire de La Réunion. Juste avant le géranium, dans l'étape, dans le parcours, la visite, c'est la canne à sucre. Comme ça, les enfants aussi apprennent plus facilement. Et pas dans un cahier avec, dire 1857, non. Je dis, la 3e étape, c'est un pied de bois, celle-là, c'est... Voilà. Facile pour
1: ok, et il marche bien.
5: Oui.
1: La technique là, il marche bien. Donc, c'est où la mettre, la mettre la technique là. Et généralement, on veut dire quand on explique ça, comment on l'a fait justement pour arriver là déjà.
5: Déjà, en fait, un parcours en fait un peu atypique. D'abord, ouais. Moi, j'étais en France là-bas, et donc on a passé mon bac là-bas. Voilà. On aurait pu passer mon bac ici, mais envoyez-moi là-bas.
1: Où t'es aussi mauvais que ça. Là, tu n'as plus ni Alina, on va y aller en France. Non.
5: Moi, j'ai commencé à pas l'école, La Réunion, on a trois cagnards. Je me dis, ben non. Je me dis, ben les valables, mon cagnard, là. Il dit, moi, c'est moi un cagnard. Et après, là, envoyez-moi, on m'a dit, on l'a fait. Là, envoyez-moi où ça, où ne devinera jamais. Là, envoyez-moi dans l'école jésuite.
1: Sans déconner.
5: Ah oui. Ah, moi, l'a fait l'école des sœurs, Saint-Gilléo. Moi, l'a fait l'école des frères, là où Guillaume. Là, envoyez-moi jésuite. Voilà, René, il croit plus en Dieu. Il croit à ça, oui.
1: Ouais, mais là, mais il croit à ça, oui, mais qu'il est devant moi, oui.
5: Après, m'a fait du tourisme.
1: Ouais.
5: Donc, BTS. Après, m'a fait un parcours universitaire, on va dire, pour apprendre. Il appelle ça, donc, une licence de protection et développement du patrimoine, option sciences et société. Comment la Réunion y réfléchit. Comment en fait faire le lien entre les sciences et la société réunionnaise. Vous connaissez la réunionnaise, il y a un tas de croyances, on y croit si, raconte ça là, et que les pics sont les vrais dedans. Donc mettre un peu de science, un peu d'objectivité dedans pour voir, oui, ben, ça l'est vrai, ça n'est pas vrai, ça l'est vrai. On prend bien la distinction. Donc voilà, c'est mal fait un travail là-dessus, donc avec une sensibilité scientifique et culturelle.
1: Ok, donc quand on arrive ici, on l'applique à direct.
5: Ouais.
1: Mais quand on arrive ici, on la rentre direct au jardin.
5: Ouais. En fait, non, on la rentre au conservatoire botanique.
1: Ok.
5: Voilà. Et après, il y a eu un problème en 2014. Finance. comme ça.
1: Ouais, ouais, bien sûr.
5: Et après, bah, la bascule, en fait, donc, au jardin botanique, qui est, en fait, les employés là, quittent le conservatoire pour rentrer au jardin botanique, c'est-à-dire au département. Voilà.
1: Ok. Et donc là, on l'arrivée et on la met toute patte dedans.
5: On la met ma patte dedans. Bah, mais moi, j'étais content parce que, bon, à l'époque, on arrive là, on rentre la Réunion en 98 avec la Coupe du Monde, moi. Et comme Malaki de Bordeaux, en fait, juste après la Coupe du Monde.
1: Okay.
5: Et grâce à la Coupe du Monde, bah, il y a un tas d'argent, ouais, donc pour rentrer à Réunion.
1: Pas tant que pas vieux terrain.
5: L'avait de monter dans l'eau, mais t'es trappé timonier par ci, timonier par là, ouais, parce que l'avait de monter vient à Bordeaux, mais t'es loué mon appartement. Ouais.
1: Ah, donc, bon, voilà. Ok, ou t'es vraiment malin, ouais.
5: Ah oui, bah, qu'on n'a pas l'argent. Après, là, la pire moyen de prendre mes billets d'avion pour rentrer à Réunion, voilà.
1: Ok. Pas mal, pas mal. Là, prendre ça fait, hein. Écoute bien comment il fait, hein.
5: Ah, mais tu vois, on a demandé à venir voir moi, il dit, hein, vous n'êtes quoi? Sous trouve à moi un logement sur Bordeaux pour le match demain, mais il y en a autant.
1: Ah, il était comme ça, carrément.
5: Ah oui, bah,
1: ben, mais oui, mais quand t'es loué ou sous tes dos?
5: Ah, ben, moi, mettez-toi dans la case, camarade. C'est comme ça, là.
1: Ah oui, ben, il est malin.
5: À l'époque, ouais, on a 20 ans. Mais la Coupe du Monde a servi tout le monde, finalement.
1: Oui,
5: c'est un bon joueur.
1: Ben, voilà. Oui, oui. Ben, mais vois ça.
5: Ben.
1: Donc, on l'a retourné grâce à ça.
5: Ben, la retourné grâce à ça.
1: OK. Et donc, on l'a retourné, ou la, enfin, 98, ou
5: la. Voilà, comme on la rentre 98, 99, ouais. Point, elle est prise au Conservatoire Botanique.
1: Mm-hmm.
5: Et donc, nous la lance avec d'autres mamans et la Réunion, un métier, il appelle la médiation scientifique et culturelle. Et c'est un métier, effectivement, que l'a pris corps, en fait, au fur et à mesure des années. C'est-à-dire qu'en fait, comment transmettre le savoir scientifique aux jeunes, et aux moins jeunes, parce que. Là, tout le monde ne fait pas de science, quoi. Et donc, l'objectif, en fait, c'était quoi? C'était... l'objectif, c'était... connaît, hein, les premiers musées à La Réunion, on va dire, c'est 91, quoi. Premier musée de 91.
1: Ouais.
5: Comment on met des petits, en fait, et amène l'école, ça ne fait pas musée, quoi. Ah, ou... pas musée du tout.
1: Personne ne s'est fait là-bas.
5: Ben ouais, le premier génération Bonne Marmont, il n'a pas été musée. C'est Bonne Marmont, il est né dans les années 80. Donc, c'était la matutine à 91, jardin botanique 86, mais voilà, commence à accueillir dans les années 90.
1: Ouais.
5: Donc, moi, elle a fait partie de cette première génération, on va dire, donc, de médiateurs scientifiques. Et puis, ben, elle en a deux, trois aujourd'hui. Ben, elle est toujours médiateur scientifique. Elle est un peu la rente au Parc National, elle est un peu étroite dans le musée. Et nous connaît à nous tout, hein. Donc, c'était vraiment, on va dire, donc... une belle expérience, et elle a permis à d'autres jeunes aujourd'hui de faire ce métier-là. Donc, et qui remplace un peu, vous connaissez, hein, donc, le maillon qui existe plus aujourd'hui entre le marmaille, la famille, la transmission, quoi. Ben, le médiateur, c'est ça. Le médiateur, c'est entre le marmaille et le savoir, d'accord?
1: Ouais.
5: Puisque, ben, aujourd'hui, les parents n'ont plus le temps de transmettre le savoir, n'ont plus le temps, il faut travailler, tout ça. Ben, finalement, on a un métier, l'a été créé comme ça, et finalement, ben, aujourd'hui, nous sent que ben, c'est un métier important parce qu'il remplace beaucoup, beaucoup de personnes qui, au départ, étaient censées transmettre des choses, quoi. Et ben, donc, finalement, la pris, on va dire, cette activité-là, et la transformation en métier, avec effectivement toute la rigueur qu'il faut pour transmettre des savoirs scientifiques ou bien culturels. Et aujourd'hui, ben, on en a dans chaque musée des médiateurs scientifiques.
1: Ok, mais au moment où elle a créé le métier, c'est ça?
5: Ouais.
1: Il n'existe pas, mais il a été compliqué.
5: Mais il a été compliqué parce qu'en fait, les gens ne connaissaient pas, ils disaient tout le temps guide.
1: Oui, hein, c'est ça.
5: Droit de le guide. Il dit, en fait, non, c'était plus que ça encore, parce que le médiateur, lui, en fait, bah, il travaille avec l'enseignant, et il crée des outils pédagogiques, il crée effectivement des visites, il prépare effectivement la visite, pour savoir effectivement quelle partie du programme scolaire, en fait, nous peut traiter ensemble pour que le mama, il voit différemment. D'une autre manière, on va dire, le programme scolaire. Ensuite, bah, les visites guidées, en fait, c'est transmettre en fait, des savoirs scientifiques. C'est pas seulement, on va dire, donc, bonjour, voilà, madame des bassins. Non, c'est faire réfléchir le bon marmaille, quoi. C'est ça, en fait, le médiateur scientifique. Il n'est pas là pour juste transmettre, il est là pour faire réfléchir le marmaille.
1: D'accord. Donc là, où la change un petit peu, la façon de faire.
5: La façon de faire. Et s'il y a des gens, effectivement, qui veulent faire ce métier, bah, il y a des licences, il y a des maîtrises, maintenant.
1: Ah, carrément. Bah, et donc, n'existe pas. Ou quand l'arrivée, on a dit, bon, on va essayer, faire une affaire.
5: Mais c'est un dallon à moi, en fait. Ensemble, nous l'a créé, on va dire, cette.
1: Comment il appelle?
5: Le dallon.
1: Ouais. Bah
5: il
1: oui.
5: Il appelle Boyer Sébastien.
1: De Salut Ali.
5: Voilà. Et c'est un bon gars, lui.
1: T'es un bon gars. Ouais.
5: Non, c'est un jeune marmaille, donc, avec plein d'idées, plein d'ambitions. Et il y a mettre, effectivement, dans toutes ces formations-là en place, quoi.
1: Ok, donc Lara là-haut, et puis ça la monte, les affaires ensemble. Voilà. Et là, combien de temps il existe déjà ce métier-là?
5: Ah, le métier, maintenant, avant, il appelait ça animateur socioculturel.
1: Ouais.
5: Je ne sais pas si tu te rappelles.
1: Oui.
5: le métier, on va dire, de médiateur scientifique, on va dire vraiment l'appellation même, c'est vraiment les années 2005, 2006. Ouais.
1: D'accord. T'as des questions qui commencent à arriver là. Et donc, il rit parce que là, pourquoi on aborde le sujet, les questions viennent arriver là. Commence par la moins bread.
5: Attendez un petit peu.
1: Ouais. Nous saluons un petit peu les gens qui l'arrivent, qui regardent un peu comme Jeff. Jess Lalouve et Alexandra Lebon. Et Jess Lalouve, il dirait coucou de la Ravine à Malheur. C'est très intéressant, bravo. Après, on a Migpa Esther. Compliqué, hein. Ah oui. Migpa Esther. Voilà. Que nous salue et donc depuis une dizaine de minutes déjà Dominique Virasamy Massé, il répond à nous un petit peu à les questions et puis il donne à nous un petit peu, déjà on a commencé par son parcours qu'il était atypique et que moi m'a retenu qu'il a loué son appartement pour la réunion mais nous arrive les questions viennent arriver tranquillement et donc parti de là donc quand on fait une visite maintenant donc c'est les visites les comment on prépare une visite d'ailleurs d'un.
5: Alors, moi, je ne fais plus les visites maintenant, mais occupe seulement la valorisation économique et touristique du site.
1: Okay.
5: Et par contre, ça a été un métier, en fait, donc, de ma carrière. Et maintenant, c'est une collègue, en fait, qui occupe ça. Une visite, en fait, c'est. Les gens, quand ils arrivent au jardin botanique, ils entendent la visite. Mais une visite, c'est un mois de travail pour la création. Parfois même plus, ça dépend.
1: Un mois ?
5: Ah oui, un mois après.
1: Il veut dire qu'à un mois, il s'en va dans le jardin et puis il note ce que je dois dire.
5: Après, il y a la bibliographie aussi. Donc, faire des recherches. Par exemple, on parle du mot café. Ok, on a le mot café.
1: Ouais.
5: Donc, il faut faire une veille, on va dire, veille scientifique sur le mot café. Café, c'est quoi ? Dans l'imaginaire des gens, ça peut être une tasse, ça peut être une boisson, d'accord ?
1: Oui, c'est vrai. Et
5: après, café, c'est aussi le nom d'une plante. Oui, mais quelle plante ? Ah oui, une plante, c'est un nom scientifique. Coffea mauritiana. Ah oui, mais combien de café il y en a à La Réunion ? Il y en a deux qualités, trois qualités. Mais dans le monde, combien il y en a ? Il y en a 110. Combien de cafés, effectivement, les commercialisés dans quatre espèces ?
1: Ça va très loin, là, d'un coup, là.
5: Où c'est, ils sortent l'Afrique.
1: Ou rien.
5: Quand on brosse un peu, ou gratte un peu, on dit, mais finalement, on parle du monde entier avec un mot seulement au début. Donc, c'est ça, la création de visite guidée. Après, il faut vérifier. Pendant, effectivement, ma formation, donc, il appelle ça la démarche scientifique. Il dit, voilà, on va parler des sirènes. Parle-moi des sirènes. Alors, il y a les sirènes, oui, effectivement, la légende, mais il y a aussi l'animal, le mammifère qu'on appelle une sirène, etc. Donc, c'est ça la démarche, quoi. Ouais. Donc, okay. Donner un éclairage, on va dire, objectif sur des choses que l'on a à La Réunion, par exemple. Donc, une préparation, c'est un mois, ouais. Donc, faut creuser, fouiller. Après, toutes les connaissances que l'on a, nous transforme à l'île en un outil pédagogique qui appelle une visite guidée. C'est-à-dire qu'en fait, tout ce que l'on a trouvé ne sert pas à mettre dans la visite guidée, ça va saouler les gens, tu vois.
1: Bien sûr.
5: Elle fatigue la tête ou dans trop d'enseignements.
1: Juste une question, combien de temps il dure la visite d'ailleurs ?
5: 45 minutes.
1: 45 minutes. Donc c'est un mois de travail pour 45 minutes de visite.
5: De prestation.
1: De prestation, il appelle ça comme ça. Ouais, prestation, d'accord.
5: Et en ce moment, on nous fait 35 parce que, en raison du confinement.
1: Ouais.
5: Donc nous limite, on va dire, donc le face-à-face avec les visiteurs et le guide pour.
1: D'accord, mais comment ça se passe d'ailleurs depuis le Covid là ?
5: Depuis le Covid, en fait, bon, nous la mettons en place un système d'accueil, donc avec quelqu'un à l'entrée qui distribue, on appelle ça le gel hydroalcoolique.
1: Ouais.
5: Après, il y en a l'hôtesse, il donne les renseignements. Après, il y en a un parcours conseillé pour éviter de boudre, en fait, croix d'azote.
1: Oui.
5: Il y en a 12 hectares.
1: Hein, sens unique, quoi.
5: Ouais, c'est un sens unique, il y a 12 hectares
1: 12
5: de parc.
1: Hectares.
5: Okay. Mais le parc est tellement grand que une trois hectares, tout, tu vois. Donc,
1: il se capte bête,
5: même. Bah oui. Mais on va mettre quand même ça en place.
1: Ouais.
5: Il y a une boutique artisanale dedans aussi. Donc, dedans, il y a un sens, une façon de circuler. On peut gagner des renseignements aussi, le port du masque ou non. Donc, voilà, il est assez bien encadré, sans pour autant, on va dire, que la visite est pesant ou chiant, comme il dit, en fait, parce qu'il y a le Covid, quoi, tu vois. Donc, des fois, quand on rentre dans un musée, on dit, est-ce que ça marche pas ici, est-ce que ça marche pas là, ils mettent le masque, mettent pas le masque. À un moment donné, c'est vrai qu'il dénature un peu la visite, quoi. Parce que vraiment, quand on vient, on est détendu. Hein, donc, on raconte moins d'histoires. On raconte des histoires assises, histoires. Et là, tu dis, mettre le gel, oublie pas de mettre le masque, mettre à un moment donné, ou perdre nos affaires, quoi. Donc, voilà, nous essayons de mettre mesures sanitaires en place sans qu'ils dérangent les gens, sans qu'ils dénaturent un peu la visite, pour que les gens ils gardent la notion de plaisir, quand même.
1: Ouais.
5: C'est ça, le principal.
1: Et généralement, combien vous êtes prendre, par exemple, de personnes pour...
5: Une visite, on se voit jusqu'à 35 personnes, parfois 40. Ma fille fait des visites à 100, on doit arrêter parce qu'en fait, on est tant pis. Mais comme elle a, en fait, là, nous fait 10, parfois 15 personnes, grand maximum. Il faut réserver.
1: 15 réservés, ouais, et 35 minutes.
5: Voilà, 35 minutes. Bah. Et ben là, en fait, nous attendons effectivement donc, les autres mesures pour voir si nous revient à la normale ou pas. Mais bon, voilà. Donc, en tout cas, l'activité reprend petit à petit, donc ça, c'est bien.
1: OK. Et donc, on a Alexandra Lebon, il dit moi, il faut aller visiter les très bien.
5: Ah, ben c'est un bon conseil.
1: Ça, elle est bien, ça. Donc, un mois, mais sans déconner, un mois de préparation pour 35 minutes de...
5: Oui, oui, pour une création de... Encore un mois, ça va, mais si c'est par exemple comment dire, une visite guidée sur un sujet que tu ne maîtrises pas du tout, ben là, il prend plus de temps. Là, à ce moment-là, donc, nous travaillons aussi avec le Conservatoire botanique, parce que ben, on a des experts, on n'a que des scientifiques là-dedans.
1: Oui.
5: Mais ces autres, en fait, ils déterminent les espèces, par ordre des espèces sur le terrain, tout là. Et ces autres, ils alimentent le discours aussi. Et nous, comme ça, là, bon, ben là, là, en fait, quand ça, tu fais la visite indigène endémique,
1: ouais,
5: ils parlent de ça, parce que ça, là, l'intéressant, on vient de découvrir. Donc, voilà, des choses comme ça.
1: D'accord, donc on a les parcours, s'il y a des fleurs.
5: Ouais.
1: Combien de parcours on en a à peu près?
5: Alors, là-bas, il y en a 9. Il y a pas ça, des collections.
1: Ouais. Hein,
5: donc, comme dans un musée, des collections d'objets.
1: Mm-hmm.
5: Alors, que, ben, sauf que, bon, genre, la botanique, c'est des êtres vivants, donc il y a pas ça, des collections végétales.
1: Ouais.
5: Et il y en a 9 en tout. On a des parcours, on va dire, donc. Dans un espace qu'on appelle verger créole,
1: mmh,
5: hein, il appelle plante longtemps, il raconte l'histoire de l'évolution du paysage, comment était la Réunion il y a 350 ans et comment il explique pourquoi en fait la Réunion a changé.
1: Ok.
5: Et on a aussi la collection Réunion. Alors ça c'est très intéressant parce que la collection Réunion, il monte un peu, bon, pour ceux qui habitent le port par exemple, il monte un peu comme ça le port est ressemble. Il y en a 3 siècles. Hein. Donc on a fait une reconstitution vraiment symbolique, hein, de ce que va être l'ouest de la Réunion depuis la plage jusqu'à 800-900.
1: D'accord, donc pour toi qui écoutes, c'est intéressant d'aller regarder justement que ça le port.
5: Voilà.
1: Pour toi, l'a pas connu le port d'un temps longtemps.
5: Bah oui. Bah, bon, après, le port, c'est un carreau galé, hein, donc ça n'a jamais changé. Ça.
1: Bah oui.
5: Par contre, quand on commence à approcher de la possession, cela, on voit bon, le premier pied de bois, on voit d'Arnette, cela, donc la boîte verte, il y avait tous ces pieds de bois-là. Quoi, donc,
1: ah bah,
5: parce qu'aujourd'hui, les Mahamas imaginent en fait qu'à l'époque, côté Sacré-Cœur, jusqu'à à peu près la rivière des Galets, il y avait quand même une petite forêt avec un peu de savane, mais une petite forêt à l'époque.
1: Et une photo de ça?
5: Mais non, parce que toute cette forêt des Bas de l'Ouest, ça a disparu à peu près sous Louis XV. Vers 1715, 1720, elle a commencé à déforester pour planter le café. Donc toute bonne forêt-là a disparu dans longtemps. Ça. Donc il y a encore des témoignages, mais écrits. Par exemple, si vous allez lire un livre d'Albert Lougnon, la première édition du livre, c'était 1937, c'est Sous le signe de la tortue. Et ça, c'est des correspondances. Albert Lougnon la trouve aux archives de la marine marchande, des lettres, des carnets de bord,
1: ouais,
5: que l'a été écrit par les commandants de bord, on va dire, donc dans ces autres bateaux, à chaque fois que vous en avez une étape. Et ben, lui, il attrape tout, il la met dans un livre, il appelle ça Sous le signe de la tortue. Et c'est des écrits authentiques sur le quotidien des matelots quand ils étaient à la Réunion sous le règne de Louis XIV. Louis XV.
1: Ah ouais?
5: Ah oui, ben, il parle de perroquets, perruches, il parle de canards sauvages, d'oiseaux bleus. Tous ces animaux-là ont disparu en seulement 40 ans au XVIIe siècle.
1: D'accord, donc en fait, la visite là, à travers les plantes,
5: ouais,
1: et là, il revient un petit peu ce que vous l'avez dit au début, voilà, à travers les plantes,
5: ouais,
1: il fait retourner un peu dans l'histoire.
5: Voilà,
1: avant.
5: C'est ça, ouais.
1: Eh bien, pas mauvais ça de là.
5: Ouais.
1: Là, il comprend mieux, c'est-à-dire.
5: Ben, quand on fait la visite de la collection indigène, il raconte en haut, en fait, où elle était la Réunion il y a 3 siècles.
1: Ah, il vaut mieux qu'aller regarder le tableau, reste devant, garde la date dessous, hein, comme ça. Donc, il comprend pourquoi Alexandra Lebon, il dit, il est très bien, alors. Ben, allez, fais un petit tour. Et comment est ça? Donc, mais par exemple, Moun y arrive, il est nouveau.
5: Ouais.
1: Il doit faire, comment est ça, une visite.
5: Ouais.
1: Combien de temps il faut aller à peu près? Parce que vous l'avez dit à moi, ça, bon, le 1 mois là, c'est de Moun, il doit être assez. Ben, assez gabier d'ailleurs, comme il dit.
5: Ouais.
1: Mais ça, tu viens d'arriver, il est neuf, lui.
5: Ouais.
1: Ça t'accompagne à lui? Comment ça se passe?
5: Ça t'énerve en fait pour travailler dedans?
1: Ouais, ou travailler dedans ou.
5: Il y a le visiteur.
1: Non, ça peut travailler dedans. Le visiteur, on connaît, il arrive, il s'est visité, mais bon, ça peut travailler dedans.
5: Ben là, nous trappe à lui.
1: Attention assiste, ce que ça dit.
5: Assiste à là. Voilà, tout le bon livre de l'intérieur là. Quand on l'a fini, d'accord? Ou dire, moi, ça coule à compris. Après, le bouc en fait, il travaille là-dedans, il a déjà un bagage, quoi. Donc, il a déjà la démarche. Parce que pour rentrer en fait là-dedans, il ne faut pas ce concours. C'est la collectivité.
1: Ok, hein, voilà. Là, mais comprend bien.
5: Voilà. Et par contre, même s'il n'y a pas de concours, il n'est pas forcément au courant, on va dire, de la botanique et tout ça. Par contre, là nous formatons bien comme il faut. Il apprenait la démarche, il apprenait en fait le banc de visite, tout le banc de mots, le vocabulaire. Et après, lui-même, en fait, il rentre dedans. Parce qu'on n'a jamais vu un marmot. Il rentre dans le jardin botanique, il a dit, t'es les molles. En fait, quand il commence à rentrer là-dedans, là, c'est bon, il est contaminé. Ah ouais. À vie.
1: Il est passionné en fait.
5: Ah, il devient passionné tout de suite. Ouais. À point.
1: Et comme s'il si vient pas pour travail, il vient pour son passion.
5: Ah ben oui. Ah, franchement, dans un métier comme ça, bon, au travail, oui, dans le monde travail. Oui. Mais à moi là, des fois là, mon calme il continue encore. Mais, ben regarde la preuve.
1: Ouais, de l'instant à part là, d'ailleurs.
5: Ça l'a pas fait sur le travail. Ça c'est le soir quand on a fini le travail ou écrire quoi. Donc voilà. Et quelqu'un qui rentre au jardin botanique, à un moment donné, ben forcément, ben il n'est plus le même monde quoi. Parce que là, il plonge, on va dire, dans la Réunion, il plonge dans la Réunion, la nature, il plonge dans l'histoire de la Réunion. Même au-delà, il plonge dans l'histoire des mascarènes, il plonge dans l'histoire de l'Indien Océanie. C'est-à-dire qu'à un moment donné, ben, il comprend que la flore de la Réunion, il sort de Mozambique, vous voyez, il sort de Madagascar.
1: Non, mais il ne connaît pas. Là, on va prendre la main, là, mais il ne connaît pas.
5: Donc, finalement, la Réunion, c'est quelque chose de grand, finalement. Même s'il est petit, il est grand parce qu'il appartient à un groupe, un ensemble, on va dire, géographique, évidemment, donc les complémentaires, quoi. Parce que la Réunion, elle est apparue il y a 3 millions d'années, mais Madagascar, c'est 300 millions d'années. Ouais. Mmh. Et donc, c'est Madagascar, avec le vent, le cyclone, la mer, elle amène les plantes à la Réunion, qu'elle a évolué. Mais ça, c'est Madagascar aussi, ils sortent Mozambique. Ouais, donc, il y a un lien. Moi, je m'étais au Mozambique l'année dernière.
1: Ouais.
5: Il m'a reparti là-bas, il regarde un peu le bon pied de bois là-bas. Il me dit, c'est le bon pied de bois à la Réunion, sauf qu'il est plus grand. Il me dit, ça, c'est une plante telle famille, ça. Il dit, moi, oui. Et là, il a compris, en fait, pourquoi il dit que la flore réunionnaise est afro-malgache.
1: Ok. En tout cas, donc là, on va faire un bon courant de.
5: Pose ma question.
1: Ah, ben oui, bien sûr.
5: Ça va, ouais. Mira le film.
1: Ah, ben oui, ouais, ça. Mais, comme dit, là, si une télé le décor, disons-le dans le jardin là-bas.
5: Ben.
1: En tout cas, depuis 20 minutes à peu près, un petit peu plus de 20 minutes, nous reçoit avec grand plaisir Dominique Virasamy Massé, qui explique à nous un petit peu son petit parcours. Enfin, son petit parcours. Entre guillemets. Ouais. Et qui raconte un petit peu aussi l'histoire des plantes vite fait, qui était pas mal aussi. Et nous salue aussi plaisir. Françoise DL qui vient d'arriver aussi, et puis Miguel Sa aussi qui vient d'arriver. Nous salue Azot, donc tu vois, nous l'invité en face. Et donc, nous va plonger à nous cette fois-ci d'un autre parti. C'est. Où l'amène un livre pour nous, là, il appelle Le peuple des Breds.
5: Ça même.
1: Ça, nous l'a vu Ali, nous. Enfin, en tout cas, donc, la radio l'a vu. Elle a vu ce livre-là, Nana, fin d'année 2019, quand elle a eu le fameux Fête en famille, ouais. Famille en fête, pardon.
5: En fête, à la possession.
1: Et à la possession. Ouais. Et donc, là, elle découvre ce livre-là. Elle dit, bon, on va inviter Aline, on va voir que ça lui peut dire nous un peu plus de ça. Et déjà, Nana, une question est arrivée, elle dit, question pour ou te l'inviter, c'est quoi son bread préféré? Ah là, la fameuse question. Mila, ça va.
5: Alors, en fait, pour répondre à la question-là, ben, ouais. Il faut m'y poser la question que m'y pose, ben, la pose toute de bonne pendant 2-3 ans. La question c'était, ben, si vous êtes un bread là, quelle qualité de bread vous serez-vous? Alors, la question est un peu bizarre parce que quand on dit un moon c'est un bread là, ben.
1: Oula, ça, il ne vaut pas rien.
5: Il ne vaut pas rien, ouais, quoi. Oui. Hein. Oui. Mais voilà, c'est une question un peu provocatrice, quoi. C'est, voilà, donc, et l'idée en fait, c'est que le book il accepte déjà d'être un bread parce que c'est ça l'a fait grandir Ali, il a fait grandir son moment, il a fait son grand moment. Toute bande créole, la Réunion, on ne peut pas dire un créole, même s'il n'y a pas bread, il ne connaît pas bread. Voilà, donc,
1: ouais, toute la manger au moins une fois.
5: Et deuxième chose, c'est que quand on parle bread à un créole, c'est de le cueil bat. Bah, on dit betterave, les patients.
1: Ouais. Ouais.
5: Voilà, c'est pas ça, la fille grandit, quoi.
1: C'est ça.
5: Et ben, mon bread préféré, c'est Mouroum. Pourquoi Mouroum? Parce ouais. Que ben, dans le livre, justement, ben, il y en a un personnage appelé Shankar. Il pose vraiment la question, mais dis-moi les filles de créole, moi les filles de réunionnais, moi les français aussi, comme tout le monde ici, à part 2-3 étudiants. C'est moi quand il garde, moi dans la glace, moi et Malbar. Il me dit, alors moi les filles de Malbar, il me dit, mais pourquoi vous ne connaissez pas que moi les filles de Malbar, moi? Parce que moi, les Yabli, ils appellent Payette. Après, ils appellent Virasamy. Et je ne sais pas, il me pose la question, en fait, tout le monde, un peu d'origine Malbar, il me dit, est-ce que vous êtes nana, elle imaginait un Malbar dans votre tête, voilà. Par exemple, moi, l'imaginaire, c'est est-ce que c'est nana, en fait, une image de l'Inde dans votre tête? Est-ce
1: ouais.
5: Que nana, effectivement, donc une histoire racontée sur l'Inde? Moi, il raconte une affaire sur la France. Ouais,
1: oui.
5: Une affaire sur la France. Quoi. Donc, moi, on a un imaginaire français, un imaginaire européen, mais un imaginaire créole. Mais comme il voit, en fait, dans la glace le matin, il voit un Malbar. À ce moment-là, on a un point l'imaginaire indien. Ouais, c'est ça, en fait, la fait poser moi la question. Et donc, moi, là, fouillé un peu, effectivement, donc, à travers cette question-là. Et puis, à un moment donné, un personnage est apparu dans ma tête. C'est un petit marama, il s'appelle Shankar, 14 ans. Il vit en Inde en 1880. Et il pose la question tout de monde, en fait, il écoute la radio là. Si un jour, vous allez retrouver aux autres à la place de ce marmaille là. C'est-à-dire que vous allez un jour obligé de quitter notre pays définitivement. Comme le petit Shankar là quitte l'Inde pour arriver ici en tant qu'engagé indien.
1: Ouais.
5: Et la question qu'il pose, que vous allez mettre dans votre sac. Ok, pas prendre qui n'est pas même tout le pays.
1: Non.
5: Il faut faire un choix.
1: Ah ouais.
5: Là, c'est quoi de priorité?
1: Très bonne question.
5: Voilà. Et bien, en fait, mon priorité, s'il m'avait été à la place, en fait, les Chancas, c'est de prendre 2-3 graines de mouroum pour amener, parce qu'au moins, le gars est mangé quand il va arriver, en fait, dans l'autre pays là-bas, il va planter, les affaires vont pousser. La peine, mon ami, comment ça m'y prend mon carte bleue? Moi, ma carte fait une vidéo, il n'y a plus rien, ouais. Je lui ai dit,
1: la
5: prends, prends 3-4 graines, fais pousser, il va voir, le gars est puissant encore. Donc, pour moi, en fait, c'est mouroum. Mouroum, parce que c'est le lien avec l'Inde. C'est aussi, en fait, une plante magique, quoi, entre guillemets, quoi. Il nourrit, guérit, il assainit les sols, il est rempli de protéines. Qu'elle fait la tisane avec. Le Réunionnais, moi, on a l'impression effectivement, qu'il redécouvre en ce moment effectivement, le mouroum, parce que le vêtement tournait un peu le dos, mouroum, parce que c'était un plante la misère. C'était à l'époque qu'on avait pu manger, c'était mort rien soi-même, donc on a un monde qui mort puissant. Bon. Voilà. Et bien là, le Réunionnais commence à redécouvrir, et surtout, parler avec Fiatéo. Il dit, moi, on dit, pourquoi on pense pas de mouroum? Ça, c'est la misère, c'est... mais par contre, là, la misère, c'est mon Fiaté. La misère, c'est mon Fiaté.
1: Ouais,
5: donc c'est le Brad Mourum.
1: Brad Mourum alors. Ah là, la question est répondue. Ouais. Brad Mourum, qu'il aime bien.
5: En tamoul, Mourum Gaï.
1: Ah, il dit comme ça?
5: Voilà.
1: D'accord. Donc en fait, bon Mourum, parce que c'est toute l'histoire. En fait, toute, pas de l'histoire, c'est comme ça, un peu d'origine.
5: Ouais, un peu l'origine de tous les Malbars dans la Réunion. Tout le monde tamoul, comme il dit. Hein.
1: Mm-hmm.
5: On a deux qualités indiennes dans la Réunion. On a le monde Gujarat, hein, donc les musulmans.
1: Ouais.
5: Et puis on a les tamouls. On a les tamouls, on a. Voilà, tous ces personnes-là, effectivement, que l'arrive la Réunion. Au 17e siècle et puis 19e. Il y a pas de monde y croire que Bon Malba en fait arrive seulement en tant qu'engagé, mais les Indiens arrivaient au 17e siècle.
1: Ouais.
5: Mais cette fois-ci en tant qu'esclave.
1: Ok, en tout cas, là, on retrace bien l'histoire. Hein. Partir de ça loin, ouais.
5: Ah, ben oui.
1: Donc, le peuple d'Emred, à cause d'ailleurs, combien de temps là, pourquoi avoir écrit un livre justement sur l'Emred?
5: Alors, la question que vous posez là, c'est une question fondamentale.
1: Ah.
5: Voilà. C'est la question qu'il fallait poser aujourd'hui.
1: Elle m'a bien tombé.
5: Voilà. La peine moon dit, ouais, raconte un peu quoi il y a dedans. Il dit, ouais,
1: non.
5: La peine moon, comme moi, il dit, pourquoi? Et il m'a répondu avec plaisir. D'abord, ça, il revient, pose-moi la question, c'est ben, un livre déjà, pourquoi?
1: Oui.
5: Donc ça, c'est un défi, ça, on connaît. Donc, moi, t'es pas... Elle m'a été lire un tas. Moi, là, commence vraiment à lire un livre. Moi, t'es déjà en seconde, voilà.
1: Ouais, dis-moi ça. Tout ça, tout finit. Mais là, vous mettez un marmadé, il y a pas un temps. Bizarre. Hein.
5: Mais par contre, on a un an, on a lié, je sais pas combien de livres, la bibliothèque est remplie. Ouais. Mais tu fais rien que ça même. Lire.
1: D'un coup, comme
5: ça. Mal à manger. Ouais, donc,
1: ah ouais.
5: Voilà.
1: Okay.
5: Et comme il mange un piton de riz, ouais, donc là, on mange libre. Et donc, il me dit, mais tout ça, on a écrit là. Moi, je n'ai pas écrit un livre, quoi. Bon, le temps l'a passé. Et là, il m'y arrive au conservatoire botanique, il me dit, là-dedans, il y a quand même 2-3 intellectuels et tout ça, il a écrit sur les plantes. Il me dit, c'est Miguel qui a écrit sur les plantes, moi.
1: Ouais, ouais.
5: Donc, on le regarde un peu, en fait, tout le monde dit, il me dit, la plupart des gens, là, la fin d'écrit tout. Il me dit, ils ne servent pas rien, en fait, il n'y a rien à faire,
1: ouais.
5: Puis un matin, il m'a réveillé, il me dit, mais non, les montées, en fait. Personne n'écrit si bread. On peut rentrer dans n'importe quelle librairie, on peut rentrer dans n'importe quelle bibliothèque, t'as pas un livre si bread. Ouais. Pourtant, il y en a 60 espèces de bread que l'on mange. Les breads que nous mangeons tous les jours, les présents dans les foyers, les présents en fait, donc dans les jardins, sur la route, dans le chemin, partout. Mais tout le monde a écrit sur bande de légumes, l'a écrit sur plantes indigènes, l'a écrit sur les fruits, mais personne n'a écrit sur les breads. Et donc, on aurait pu effectivement dire, allons écrire un livre, allons recenser tous les breads et faire un livre sur le nombre de breads que nous avons à la Réunion. Mais finalement, c'était pas intéressant pour moi au début. Finalement, le livre, en fait, ça a été pourquoi personne n'a écrit. Voilà. Ça a été vraiment une question fondamentale. Il me dit, avant de dire qu'on ça on mange, il me dit, d'abord, avant de dire qu'on ça on mange, je dis, pourquoi on mange ça, hein? Parce que c'est ça, en fait, c'est dans tout pays où on ne mange pas la même chose.
1: Non.
5: Mais pourquoi on mange ça? Qu'est-ce qui fait que dans l'histoire, on la mange ça plutôt qu'autre chose, hein? Et donc, moi, là, répondre à cette question-là. Et ce livre, c'est ça, c'est la réponse à cette question. Pourquoi personne? En fait, tout simplement parce que c'est une... Le bread, en fait, si vous voulez, c'était une façon, en fait, d'expliquer la société réunionnaise. Hein, on peut expliquer la société réunionnaise à travers l'histoire.
1: Ouais.
5: Mais bon, moi, je n'ai pas historien. Donc, on me dit, mais ça explique effectivement le réunionnais. C'est quoi un réunionnais en utilisant le bread comme support pour expliquer? Elle est facile. Quand on la pose la question, moi, la pose la question, mon créole me dit, alors, si vous êtes un bread, déjà, le bougre réagit. Il y avait deux qualités de réponse. Première réponse, t'aimes pas un bread monté.
1: Oui, ça, c'est voilà, déjà. La première, oui. Voilà. Bien ça.
5: Donc, ça, pour moi, c'est une information importante. Parce qu'il faut prouver que le gars n'est pas bien avec le bread. Ouais. Il mange tous les jours, mais il n'est pas tout à fait d'accord avec lui. Ouais. Hein, il n'est pas en phase avec lui. Lui mettent encore le bois sous le tapis, il cachette un peu, il met passage à la place publique. La peine mounie invite à manger de cas. Il dit excusez-moi, hein, mais maintenant il y a une boîte pour manger. Comme s'il fallait excuser à nous en fait pour donner une boîte pour manger. Ouais.
1: C'est vrai que ouais, c'est tout le temps comme ça, vraiment.
5: Voilà.
1: Et donc, il passe très bien.
5: Alors qu'il passe très bien. Bah, de monde, en fait, il mange des pinards, mais pas. Bah, excusez pas quand il se rouvre la porte pour manger. Bon, alors pareil.
1: Bah voilà.
5: Bah, voilà. Quand on mange salade, c'est pas excusez-moi chaque fois qu'on mange. Donc voilà, pareil pour le bread. Donc ça c'est donc il faut que le Réunionnais en fait il embrasse le bread quoi. Il dit, merci quoi. Donc, au lieu de dire on vient là achète là en ce moment. C'est ça. Après voilà la deuxième qualité réponse c'est le monde en fait à répondre à moi avec fierté. À dire moi là voici mettez un bread là moi c'est ce bread là. Et là, on a dit, il y en a une autre qualité catégorie de monde dans la Réunion. Donc ça veut dire en fait que moi demande à la liste c'est que mon Réunionnais est en train d'évoluer. D'accord. On a toujours cette histoire, connaît la misère, même avant l'esclavage, tout ça. Hein. Mais il y en a une population réunionnaise aujourd'hui, en fait, c'est oui, on a connu ça, mais en plus, on est fiers de ça. Voilà. Quand on dit, en fait, dans une conversation, quand on mange des rochers sur Sarah, là, on connaît, on dit, moi, il mange des rochers sur Sarah, moi, ça m'a mis moi en bread aussi. Ouais. Voilà, c'est ça, en fait. Là, on la passe dans la nouvelle étape, l'histoire de la Réunion, effectivement, il prend une nouvelle direction.
1: Okay.
5: Et le livre, c'est ça aussi. C'est. Faut les fier en fait. Quand on dit bois de l'Arston là, ben dis allez. Dis où moi en bois de l'Arston et en plus dis où il y a ça. Ouais. Donc voilà, c'est ça en fait.
1: Bois de l'Arston, bois de Morel. Ouais. 60 espèces de. Combien 63 60
5: 60, ouais, 60, 60 60. Ouais.
1: Et comment on la trouve tout ça là?
5: Ah ben ça, c'est un travail à collectif. En fait, là, suite à la sortie du livre, même avant, on a commencé à faire des causes. Bon, un peu partout, à droite, à gauche, dans les quartiers. Et c'est là que de monde en fait, il y a nous, quel bois de l'Arston, je vois.
1: Quand on dit Cosmos, c'est les histoires autour d'un livre.
5: Cosmos, en fait, c'est les animations. Nous sommes dans les quartiers, nous invitons les gens à venir causer. On a un écran, un diaporama, nous présente un tas de qualités de bread, pour voir si tout le monde y connaît. Nous n'arrivons pas, en fait, avec nous de savoir quand on arrive dans les quartiers. Nous arrivons avec un diaporama, ils montrent des breads que tout le monde y connaît. D'accord.
1: Et donc là, tout le monde y cite à les breads.
5: Voilà, il dit comme ça, même connaît ça, mais en plus, il connaît ça de là. Hein? C'est comme ça que nous l'a connu, que, ben, un peu, il mange. Comment dire, tel bread, ou bien il prépare les comme ça, et non pas comme ça, tu vois. Ou bien un Dallon, il appelle Christophe, il est parti passer Carré Bafat là-bas. Et il y avait une bande mafatée, un peu partout dans le bois, pour ramasser la fée à terre. Il dit, mais qu'est-ce que ça pour ramasser là? Elle dit, pour ramasser bread paillé en queue. Il dit, bread paillé en queue. Il dit, ben oui, ça c'est bread paillé en queue. Ben, qui sait connaît ça? Il y a une bande de gamins là, ou
1: bien. Bah ouais, là,
5: il y a un petit fougère, maintenant ils mangent ça en bread, fricassé et tout.
1: On l'a pu goûter ou?
5: Hein, m'a pas encore goûté, non. Ali a goûté, elle trouve ça bon.
1: Ouais.
5: Après, on a un autre gars, comme ça, ben, moi, mimant un bras de chipiline. Donc, on, ben, c'est un autre qualité bois d'encore. Ouais,
1: mais qu'on prend les 60, c'est les 60, tu sais. Donc, en faisant le tour de l'île, où elle trouve tout ça?
5: Ben oui. Cet André, ben, là, il mange, on connaît les fenugrecs, mais dans ma salée, là.
1: Ouais.
5: Métis. Hein, donc, on en a deux, trois arabes là-bas, cet André. Ben, il fait pousser le grain. Après, il mange les feuilles. Hein. Ils m'en sont cassés.
1: Comme quoi, on a des affaires ici.
5: Ah oui,
1: on a des affaires chez le bread. Hein. Et donc, on a pu trouver tout ça en faisant, on va dire, participation.
5: Voilà. Ah, ok, quel était l'Arston qu'on connaît où?
1: On connaît rien qu'un.
5: Lequel?
1: Bah là, moi, il me juste bread d'Arston. C'est tout. Voilà.
5: Bah, il y en a l'Arston bleu, l'Arston piquant, l'Arston cheval.
1: Déjà, il fait trois.
5: Déjà, il fait trois, bah voilà.
1: Mais t'as le monde, il rit là, mais si tu ne connais pas aussi.
5: L'Arston cheval est très bon. La bread Marguerite, bread Mamzelle.
1: Bread Marguerite, Mamzelle, ok.
5: Là, on peut aller loin encore, on a
1: oui. Mais cheval. Oui. D'ailleurs, est-ce que vous la rodez un petit peu pourquoi il dit bread de l'Arston, cheval?
5: Alors, l'Arston, déjà, ça vient de l'étron.
1: Ouais.
5: C'est un mot français, quoi. L'étron, c'est en France, la plante qu'on appelle l'Arston ici, là-bas, il dit de l'étron.
1: Okay.
5: Après, c'est manqué, l'a transformé, l'a ni l'Arston en créole, d'accord. Et l'Arston cheval, parce que la jeune feuille. Quand les corps sortis comme ça, il ressemble à un fer à cheval.
1: Ok.
5: Bread l'Arston cheval. Et après l'Arston piquant parce qu'il pique.
1: Mais ça, tout ça existe ici, les 60.
5: Ah oui, oui.
1: Alors,
5: ça qui fait rire moi, c'est que les 60 existent ici.
1: Oui.
5: Seulement, bonne créole, en fait, ils ne mangent pas toutes, ils ne connaissent pas toutes, en fait. Quoi.
1: Bah oui, déjà. Voilà. Mais ils pensent qu'on est un peu là, ils sont en train de regarder, écouter.
5: Ouais.
1: Il dit 60 espèces.
5: Par exemple, on a un pied de bois au port, on l'a planté sur le bord du chemin, mais juste pour l'ornement. D'accord. Par exemple, en bread, on a des petites plantes, d'accord. Et est-ce qu'il y en a des breads arborescents? Nous connaissons Anne, c'est le mouroum.
1: Ouais,
5: d'accord. C'est le seul bread en arbre qui existe.
1: Ouais.
5: En fait, nous, on en a un deuxième à La Réunion, personne ne mange ça. Donc, si Zadirod, en fait, sur Internet, un pied de bois, il appelle 16 bagna. Sesbania, d'accord, S-E-S-B-A-N-I-A.
1: Ok.
5: Quand tu regardes le genre Sesbania, c'est la famille du haricot. Eh ben, ils vont voir, en fait, que c'est les pieds de bois, les subords de la route là-bas, et ils mangent les feuilles, quoi. Non seulement, nous ne mangeons pas les. D'accord? Mais, à partir du moment où nous considérons qu'un bread, c'est un feuille comestible, donc, ça devient un bread, bread, c'est Spagnol. Voilà, c'est. Voilà, donc, tout ça pour dire, en fait, qu'on a une richesse, on va dire, à la Réunion, en termes de légumes-feuilles.
1: Ouais.
5: Mais elle ne connaît pas toutes.
1: Voilà. Et 60 espèces fait beaucoup, là, coup, là.
5: Ben oui.
1: Moi, même, t'attends pas moi tout à l'heure, moi, 60. Ça peut jouer, hein.
5: Ben oui.
1: Et toutes, ils mangent.
5: Toutes, ils mangent.
1: Toutes. Mais combien de temps a pris à où pour trouver, enfin pour faire le tour des, comment ça, ou des.
5: Alors ça, c'est un travail à deux et avec l'aide des Réunionnais. Hein.
1: Ah, donc, justement, ça fait de bonnes histoires, pour combien de temps?
5: Ben là, en fait, on va mettre au moins 3-4 ans. Hein, pour,
1: 3-4 ans déjà de recherche.
5: Parce que c'est pas de la recherche active, c'est vraiment au cours des conversations, tout ça, parce que là, on n'a pas le temps effectivement de faire que ça. Mais par contre, on fait des rencontres, on parle subred. Bah, tout de suite, un mouille vient à cause des coups. Hein. On dit, bah, moi, je connais ça. Moi. Ah, celle-là, vous connaissez. Ah, celle-là, vous ne connaissez pas, moi, ça. C'est quoi ça? Montez-moi un coup. Hein. Ah, c'est celle-là, là. Bah, comment on prépare ça? Il prépare ça comme ça. Et personne n'y connaît. Il n'y a qu'à l'y connaître. Parce qu'on va de Marama et Marala. Si vous ne savez pas Marala, vous ne connaissez pas qu'il mange bread payant.
1: Ah, oui.
5: Voilà, c'est ça.
1: La prochaine fois, on montre tout ça, alors. Nous saluons juste un petit peu les gens qui viennent arriver. Nous reprenons tout de suite la conversation. On a Elodie Convey que nous salue, David Benestroff, Willy Trois-Galets, Thierry Dany et Michael Romini qui regarde à justement, que nous parle des breads aujourd'hui. Enfin, nous la connaître un petit peu plus. Notre invité, il s'appelle Dominique Virasamy Massé, que la parle à nous de son parcours au jardin botanique. Voilà, joli jardin d'ailleurs.
5: Oui.
1: Et aussi son livre qu'il a écrit qui s'appelle Le peuple des breads, qui est très intéressant parce que là, il vient d'apprendre qu'il y a 60 espèces de breads. Est-ce que vous finissez les 60, tu te casses, manger?
5: Non.
1: Parce qu'il me dit, bientôt, il rouvre un restaurant, il appelle le peuple des breads.
5: Voilà. Eh ben, écoute, le restaurant, le peuple des breads, on croit pas si bien dire, mais bon,
1: ah,
5: pourquoi pas.
1: Ah, ciao. Non, mais ce serait.
5: Non, mais parce qu'autour du livre, en fait, il y a plein de projets. Hein.
1: C'est bien.
5: Ah, plein de projets populaires.
1: Oui.
5: Il y a d'abord, effectivement, les actions populaires.
1: Comme on fait là.
5: Voilà, donc avec les enfants. D'ailleurs, le livre, comme Maladie Rotalala, là, commence avec les enfants du port. Hein.
1: Oui.
5: Et. C'était un projet, on va dire, donc, de valorisation du parc boisé. Je ne sais pas si ça t'y rappelle, dans les années 2011-2012, c'était Pays de Port, donc avec le Conservatoire botanique, nous avons travaillé avec la commune pour, on va dire, donc, refaire découvrir le parc boisé du Port, parce qu'on était un moutisarapuie dans le jardin.
1: Oui, c'est vrai.
5: On avait peur.
1: Oui, ben oui.
5: Voilà, on avait peur. Il y a un tas d'histoires pas trop jolies, en fait, laisse passer là-dedans. Donc, et donc, le but, c'était ça, quoi. Et finalement, on l'a transformé en projet éco-citoyen, de projet d'éducation populaire, tout ça. Et un jour, on me raconte ça dans un paragraphe, justement. Ben, maman, tu ne veux pas aller parce que, justement, Banat, il dit comme ça, il avait un petit lit un violet dedans. Hein. Comme ça, c'était un personnage. Et Banat, en fait, tu ne veux pas aller parce que tu avais l'esprit. Tu avais l'esprit dans l'esprit dans le jardin, là. Enfin, comment m'y connaît ça? Tout simplement parce qu'à un moment donné, là, pour faire connaître le parc boisé au port,
1: oui.
5: il faut que le marmaille il est là. Sauf que quand le projet a commencé, le marmaille ne vient pas. Non, moi, t'es tout seul, excusez-moi, quand l'expression, comme un couillon dans le jardin, il me dit,
1: je vais faire
5: mon métier, mais il n'a pas marmaille, ouais. Donc, alors, il se pose la question, il me dit, savoir le collège Oasis, là. Il me dit, pourquoi ne vient pas? Il dit, les parents ne veulent pas signer l'autorisation d'absence pour aller dans le parc boisé.
1: Ah oui.
5: Ah! Il me dit, là, mais savoir en fait le bande supérieur. Il me dit, là, il faut revoir le projet parce que mais ça pas prendre l'auto tous les jours et puis il m'y arrive là-bas, il n'y a pas personne. Quoi. Donc, là, commence par une étape, ça a été de faire toutes les classes qui étaient prévues pour venir en fait dans le parc boisé et poser la question. Quoi représente le parc boisé pour vous?
1: Et?
5: Alors, bon, normalement, il en a un peu, il lève le doigt. Il dit, moi, comme ça. Monsieur, est-ce qu'on a le droit de tout dire? Et là, on a vu qu'on avait un petit bout de la bobine de fil là, ça aussi, tu vois. Il dit, oui, tu peux tout dire. Oui, mais ça n'a pas dit ça devant tout mon camarade. T'es là. Il dit, quoi, fait. Il dit, allez, bon, on passe un contrat moral. Quand tu écris sur un bout de papier, il n'y a qu'à moi lire. Ok, et bon, pas de problème.
1: Ah,
5: tout est écrit sur un bout de papier. 60% de papier, là, renie, là. Arrive dans la main, c'était, mais il ne sera pas dans le parc boisé parce qu'on a l'esprit. Mais il ne sera pas dans le parc boisé parce qu'on a la bébête.
1: Vraiment.
5: Il y en a un bon petit lutin violet. Enfin, voilà. Tout un imaginaire, en fait, les issues, en fait, de tous les faits,
1: les
5: crimes, exactement, avant, quoi, voilà.
1: Comme une image jolie, quoi.
5: Voilà, et donc, voilà, fait le parallèle avec la chapelle pointue. Voilà, donc, chapelle pointue, Nathan, on n'y rentre pas dans la chapelle pointue.
1: Oui.
5: Parce qu'on a le diable, il ne rentre pas dedans. La Réunion est comme ça.
1: Alix, il dit oui, vraiment. Ah, on ne rentre pas dedans.
5: Tout l'imaginaire créole, en fait, parfois,
1: ouais.
5: Fait partie du patrimoine, mais fait partie aussi de tous les freins que nous rencontre tous les jours, il ne fait pas avancer la société. Quoi. Voilà.
1: C'est pas faux, hein. Voilà.
5: Et donc, à un moment donné, il termine là-dessus, parce que pour arriver au bread, et là, comme elle a compris ça, Malaisa a effectivement fait comprendre ça,
1: de changer.
5: Quoi,
1: ouais.
5: Non. D'abord, il faut démontrer effectivement que ça t'y réfléchit avec un imaginaire qui n'est pas forcément pour la découverte.
1: Okay. Alors,
5: donc, on a fait un jeu. Il dit, maman, bon, nous les marchés forains, on fait 4 équipes. Hein. Et comme c'est nous les marchés forains, donc, on fait l'équipe. Et il donne à ça 5 plantes. Chaque équipe, 5 plantes. Et chaque équipe va échanger cette plante contre les plantes de l'équipe en face. Et à chaque fois que je t'y échange une plante contre une plante de l'équipe d'en face, je dis, pourquoi l'échange, ça compte ça. Pour ça, la play-off. Et là, elle pense à ma question, comme elle avait posé à moi dans longtemps, elle dit, voilà, donc pourquoi personne n'avait écrit sur les breads. Et à ce moment-là, sur les 5 plantes, elle va mettre un bread à chaque équipe. Elle avait 5 plantes, parmi les 5, un bread dans chaque équipe. Et là, il me dit, on commence le jeu. Et Marama, il ne jouait pas. Il dit, mais vous ne commencez pas, non. Monsieur, because of what, un coup là. Que ça l'a fait. On a un ami Marama, il dit, mais nous veut bien faire le jeu, nous. Oui, ben fait. Oui, mais à ce moment, nous veut pas le bread. Il ne faut pas mettre le bread dedans.
1: T'es direct, hein.
5: Ouais, t'es direct. Mais ouais, pourquoi bah, et tellement, pour lui, t'es tellement évident, il a répondu en main. Mais monsieur, ben, c'est un bread, quoi. Il vaut pas rien, ils sont déjà contents d'un autre pied de bois, voilà.
1: Ouais,
5: c'est
1: ouais.
5: Ça en fait, tu vois. Et là, elle tire sur le fil, et elle a le livre. Là. C'est tout le monde de la Réunion. C'est vrai, moi, c'est. Elle a dit, ben, à partir de là, elle dit, ben, peut-être qu'il y en a un peuple de bread de la Réunion, quoi, tu vois. Donc,
1: de les livres.
5: Voilà, et après, elle dit, ben, est-ce que tout le monde est comme ça, quoi, par rapport au bread, tu vois. Ben, finalement, ça s'est vérifié, quoi. On a tout un imaginaire autour du bread, toute une histoire autour du bread, en fait, que l'a jamais mis en valeur. Du coup, d'une pierre deux coups, le livre, il met en valeur et le bread et le réunionnais.
1: Okay.
5: Et même plus encore, il met en valeur tous les gens qui habitent dans l'ouest de l'océan Indien parce que le mot bread, il est utilisé à Maurice, il est utilisé aux Seychelles, il est utilisé au Comores, il est utilisé à Madagascar.
1: Et c'est la même chose.
5: Oui.
1: Bread. Mais
5: bread.
1: D'accord. Au moins que nous va dire, si tu ne connais pas trop quoi, la langue là-bas, est-ce qu'il ne peut pas avoir bread, va connaître.
5: Ah, mais oui, mais à partir de Madagascar, on dit bread, on les connaît. Après, il dit bread en affaire. Par exemple, là, on nous dit bread citrouille, ben, Mauricien dit bread giromont.
1: Okay.
5: Voilà. Quand on se voit à Madagascar, on dit pas bread de pailleter, on dit bread bourrique.
1: Parce que bourrique,
5: ça manque. Voilà, on dit bread bourrique. Voilà, donc voilà, voilà, chacun son nom. Hein.
1: Ouais, bien sûr.
5: Voilà, mais le bread du gars, il voyage partout, en fait, chacun donne son nom, mais il est là, hein, donc il pousse partout.
1: Ouais, comme quoi, il fallait y penser. Hein.
5: Ben.
1: Et mais...
5: c'est la démarche qu'on a vue tout à l'heure.
1: Ouais.
5: On a un mot, ouraude, creuse. Après, on tombe sur un tas de affaires. C'est comme ça qu'on l'a connu, que le mot bread des Portugais, ouais. Bredo, c'est un mot qui s'appliquait à la pariété. Mais dans la langue créole, maintenant, le mot bread, ben, c'est toute bonne faillite.
1: Car là, quand même, la bien travaille pour être ça. Hein. Donc,
5: ça, c'est un patrimoine populaire, il faut mettre en avant. Donc, là, quoi, c'est pas si n'importe quoi, là, ouais.
1: Ah, bah, oui. Là, on est vrai en plus. Bah oui, le bread, les sacrés, même. Parce que, en souvenir, même, c'était quoi, le dimanche, t'es fait toujours un petit bread le soir, ça, pour être léger, pour manger léger, ouais. Donc, de riz, bread à 15 frites.
5: Voilà. Et le soir, 5 heures, quand on est fatigué, on boit un petit bouillon bread, juste après le travail. Voilà.
1: Hein. Des fois, on a un peu même, t'es fait un peu le chinois, entre guillemets, enfin, sans mal parler, t'es mettre le bouillon, après t'es mettre de riz dedans.
5: Ouais, tu
1: aussi,
5: de riz,
1: hein. Et c'est très bon, après qu'il y ait un petit peu la morue grillée dedans.
5: Ouais, c'est ça. Ouais.
1: Voilà, t'es manges bien, ouais. Ouais. En tout cas, depuis 45 minutes, il y a parlé un petit peu de son parcours, et là, on entame un peu le bread, parce que le livre, il s'appelle Le peuple des breads. Le livre, il est sorti dans combien de temps déjà?
5: Sorti en maintenant 6 mois.
1: À 6 mois ?
5: 6 mois, ouais.
1: Tout neuf, alors ?
5: Neuf, oui. Donc, c'est un livre, on va dire. Donc, moi, aurait bien voulu. Enfin, au départ, je voulais faire éditer le livre-là à La Réunion. Après, méditer. Mais envoyer ça, en fait, là-bas, à Paris, pour voir comment on les prend, ça.
1: Ouais. Ouais.
5: Mais dit, si je envoie ça à La Réunion, peut-être que ça parle à des gens convaincus. Mais si je envoie ça là-bas en France, vous ne connaissez pas ça,
1: ça. Ah, ouais.
5: Mais dit, envoie ça là-bas pour voir comment on perçoit ça. Parce que mon combat, moi, c'est. Mais prends pas nous pour un folklore. Hein.
1: Prends pas nous pour un bread,
5: quoi. Ouais, c'est ça, tu vois. Et maintenant, on va envoyer le manuscrit là-bas. Me raconte mon affaire. Maintenant, on va envoyer le manuscrit là-bas. Et maintenant, là, retourne à moi le manuscrit avec des corrections. Ce qui est normal. Parce que maintenant, en fait, donc, il corrige les affaires, il tourne un peu la phrase. Il propose, en fait, une manière de.
1: Ok.
5: Sauf que le livre, quand il est revenu, tout le bon mot bread est revenu au féminin. Bien. On dit un bread d'Aston.
1: Elle dit une bread.
5: Ben là, elle retourne ça. Elle dit ben ça c'est la bread d'Aston. Et la bread d'Aston. Elle dit bon ben ok, bah si vous voulez quoi. Mais dit ben maman, mais envoyez un mail. Mais dit ben pourquoi vous avez tout mis au féminin. Elle dit ben comme ça là, ben dans tous les dictionnaires majeurs français, le mot bread est au féminin. Il demande ben dans quel dictionnaire majeur français le trouve le mot bread où. Dans le Larousse. Il dit ben on peut prendre Larousse en fait depuis le 19e siècle jusqu'à aujourd'hui, le mot bread n'existe pas. Le mot bread n'est pas un mot français. Le mot bread n'existe pas dans la langue française. Il ne faut pas batailler au féminin ou masculin.
1: Ah oui.
5: Il n'existe pas. C'est un mot créole, on utilise ici, là, mais on peut redonner le dictionnaire, il n'existe pas.
1: Bah, pourquoi il y a dit où ça?
5: Ben, je ne sais pas, mais il refait les chambres, hein, voilà. Il refait le connaisseur, quelque part. Au moins, il connaît plus que nous. Hein, donc, mais, il dit, ben, fais le bouillon pour moi. Hein. Non, plaisant, mais voilà, c'est pour dire comme cela, en fait, c'est que non seulement il faut, effectivement, il ne faut pas batailler pour un coup de bread, il y a un vocabulaire ici,
1: oui.
5: Issu de l'histoire. Hein, on ne nous dit pas aubergine, on dit bringel, c'est portugais aussi. Ouais.
1: Comme c'est chaud.
5: Voilà, voilà. Et puis, on a aussi une façon de parler en créole. C'est vrai qu'il n'y a pas beaucoup de mots féminins en créole, à part la sable, la poison, la diabète. C'est vrai, la tinelle, dit la tinelle aussi, la pays dit la tinelle. Mais c'est vrai que l'histoire, il fait qu'on n'a pas beaucoup de mots féminins. Et bien, ça va mettre la bread, on nous dit un bread. Quoi, voilà.
1: Ah oui, toujours.
5: Voilà. Voilà. Et donc, on a dit, ah, d'accord. Et mon expérience a fonctionné, c'est que Bana a dit comme ça, ben merci, parce que nous connaissons un petit peu plus la Réunion à travers, effectivement, non pas forcément les reliefs, la rivière, le volcan, on connaît en fait les Réunionnais. Et c'est vrai qu'ils ne parlent pas beaucoup des Réunionnais, ils disent Réunionnais gentils, c'est là, mais en fait, c'est quoi être Réunionnais? Et Bana a eu en fait une autre façon de percevoir la Réunion, cette fois-ci à travers l'âme réunionnaise, c'est-à-dire en fait, le peuple des bread, quoi.
1: Comme les pains bread.
5: Voilà, les pains bread. Ou, comme aujourd'hui, dans deux, trois, il dit, moi, les bread et moi, les fiers.
1: Ouais. Ah ouais. On vient dire où ça c'est un bread ça, ouais, pour faire un travail de où ça c'est un bread ça.
5: Ben oui. Hein? Quand on est parti Mozambique l'année dernière,
1: ouais.
5: Il voit héberger, c'est un camarade mozambicain là-bas. Bon, d'abord, une petite parenthèse, c'est que dans les musées que moi j'ai visité là-bas, ben, il parle de la Réunion.
1: Hein?
5: Ah oui.
1: Ah ouais?
5: Ah oui. Et ma déception, c'est de voir que dans les musées de la Réunion, il ne parle pas du Mozambique. Alors que plus de la moitié, effectivement, de la population réunionnaise est mozambicaine.
1: Ok.
5: Ça, c'est pas un problème ça?

0: continent, ben là, il dit pas bref, il dit tseke. C'est notre langage. Hein,
1: donc. Ok.
0: Donc voilà, mais il trouve ça les intéressant. Mais que le passime. Une question ou pas,
1: on fait
0: une paix
1: à la main aussi. Non, ici, nous n'avons point de. Comment ça où laisse ça aller, hein, de toute façon. Hein, donc, nous sommes là pour parler surtout des peuples des Breds, et puis qu'on attend un petit peu plus. Ouais. Et il tombe bien qu'on parle de ça, parce qu'il y a des gens qui arrivent justement, comme ils s'allient en même temps. Marie Orao qui dit oh, bonjour, Néo, bonjour. Et Anne-Laure Mouras, ça c'est un monde que est de l'autre côté de la mer, du côté, mais crois, Marseille, si je ne dis pas de conneries. Salut Anne-Laure. Et qui regarde à nous aussi. Donc, il tombe bien qu'on parle des peuples des Breds. Peut-être que Daryl a envie d'acheter le livre ou de rendre le livre. Et puis de remémorer un petit peu la Réunion autrement, connaître la Réunion autrement. En tout cas, donc 4 ans là, comment dire ça, avec l'équipe, on va dire, de la fin un petit peu les
0: le recensement,
1: ouais. Alors, juste en faisant le tour des quartiers, même l'école aussi. Ouais. Et mais l'écriture l'écriture
0: beaucoup de temps. C'était
1: un monde qui écrit pas d'habitude, qui lit mais qui écrit pas.
0: Ouais, ben l'écriture en fait c'est quelque chose, il y a connaître des choses, parler de ces choses là. Et il y a un autre monde, c'est l'écriture.
1: C'est bah, comment retranscrire peut-être ça.
0: Voilà. Quand. Mais comme pas comment expliquer la douleur en fait que on ressent quand on écrit. Bah, quand on tombe à terre là, ou plus ou de gouillave, comme ils disent en fait en créole là, hein, on est bobo terre là. Toute l'attention est captée par le bobo.
1: Oui.
0: Hein, vous dites, arrête, fais mal, arrête, fais mal. Là, on réfléchit plus là, c'est comme la fin. Bah, quand la fin, on réfléchit plus là. D'accord. Bah, quand on écrit un livre là, si vous avez eu le malheur ou le bonheur de commencer à écrire, à un moment donné là, où de l'attention est captée par ça. C'est-à-dire que vous la pose en affaire sur le papier. C'est comme un bout d'écrire un poésie, un poème. La pose en affaire sur le papier. Et là, quand on réfléchit au livre, on dit, est-ce que ça que moi l'ai écrit, il est vrai? Est-ce que moi l'ai authentique? Est-ce que c'est vraiment moins ça que moi l'ai écrit?
1: Alors, à un moment donné, il y a à remettre en question. Comme ça.
0: En question. Est-ce que vous l'avez dit la vérité quand on la pose le mot là? D'accord. Est-ce que vous l'avez pas menti à vous-même quand vous l'avez écrit ça? Et là, on commence à rentrer dedans, on commence à refaire la phrase. On commence à dire, oh, un autre mot, parce qu'on dit que le mot-là n'est pas juste du tout. Et là, on dit, ben, il faudrait trouver un autre mot. Et me dire, oui, en fait, tu peux travailler toute la nuit. Hein. Des fois, on te lève 3 heures de matin, ou recommence un paragraphe, recommence un chapitre entièrement, parce que moi, tu es persuadé que ce n'était pas ça. C'est ça que tu voulais dire. Je voulais dire autre chose, et on n'a pas réussi, donc il faut me recommencer.
1: Et l'ami comprend, monte un petit coup de livre, mais juste garde un fait à la fin. Pour bien ne pas agiffer, entre guillemets.
0: 206.
1: 206 pages. Vous l'avez fait 206 fois, plus que 206 fois relevé à chaque fois que vous changez de paragraphe.
0: Et m'y invite toute bonne créole, parce que m'y connaît, en fait, elle a un tas créole y écrire. Ça, c'est comme ça là.
1: Ouais.
0: Elle a un tas créole, en fait, y écrire. Poèmes, textes, tout ça. M'y connaît un tas de monde écrit des livres. Vous avez le livre dans le tiroir. A jamais sorti. Mais dites, si vous voulez de monde, y connaît à vous. Si vous voulez de monde, en fait, y connaît de bonne réunion. Il n'y a pas rien que la musique.
1: Oui.
0: D'accord, il y en a l'écriture. Il y en a Tamoun Yamlia. Souvent, en fait, vraiment, que le monde entier connaît l'âme réunionnaise, tirez le livre dans le tiroir et éditez-le. Même si ça part, en fait, d'être édité chez Gallimard, chez bonne grande maison d'édition. C'est pas ça, on s'en fout de ça. Tiali, mettez-y effectivement sur la place publique. Dis ça que l'a dit. Fais qu'en sorte de monde, il y a ça que l'a dit. Mais passe ce message, par contre, ça, c'est un message vraiment profond. Hein.
1: Ouais.
0: Dites-le, bonne maman, et tirez ça de poème dans le tiroir. Mettez-y sur la place publique. Allez lire, dis ben d'accord sur l'écrit, dis ça pour la pensée. Et ça, il pense que l'important, dans la peinture, Nathan Moon, en fait, donc il n'aime pas trop écrire, mais par contre, il est super bon en peinture. En chanson, en poème. Un peu, effectivement, donc il fait autre chose. Chacun, effectivement, il exprime à sa manière.
1: Oui.
0: Mais l'écriture, là, il faut vraiment que les gens. Connais que Van Mauricien, tu viens à La Réunion au 19e, parce que Banda, tu dit que le phare littéraire de l'océan Indien, c'était La Réunion.
1: Non.
0: Ben, on en a Jeanne Daillot, on a le Comte de Lille. Le Comte de Lille la remplace Victor Hugo à l'Académie française, quand même. Donc, c'est quand même incroyable, tu vois.
1: Bah oui.
0: On a réussi Harry Leblond. D'accord. Donc, c'était vraiment de grands écrivains. Que aujourd'hui, est-ce que nous considérons La Réunion comme le phare littéraire de l'océan Indien? Pas sûr. On a un bouc, en fait, l'a remporté le concours de littérature, en fait, organisé par la CEI, le département de La Réunion.
1: Oui.
0: C'est un malgache. Il a gagné le concours. Il est mort. Il est mort avant de recevoir son prix.
1: Ah, ok.
0: Et lui, en fait, son livre, c'était Les croyances. Malgache, tu vois.
1: Là.
0: Hein. Et oui, c'est le premier livre, en fait, donc accessible à tous sur, pour comprendre c'est quoi être malgache, comment, c'est quoi l'imaginaire malgache, c'est quoi les croyances malgaches. Donc, un book comme ça, tu vois, donc il faut qu'il y en a des centaines et des centaines un peu partout dans l'ouest de l'océan Indien et aussi La Réunion. Et il lance le message, encore une fois, tiens, ça te livre un petit peu, mettez-y ça.
1: Eh bien, il rappelle un petit peu ce que tu as dit là, que Nana est frein. Ouais. On dirait là, un peu comme ça aussi, hein, dire que peut-être la honte,

0: pas. Et c'est un frein depuis toute génération, en guillemets. Ils n'osent pas.
1: Mais en fait, Nathan Moon, en fait, voilà. Après, vous connaissez, quand vous sortez ça, là, faut attendre des critiques.
0: Ah, ben ça, oui, ça.
1: Faut être bien en place, quoi. Bien, pas bien, tout cela. Faut pas où est né, parce que le boulot n'est pas d'accord avec vous. Faut écrire quelque chose dans un troisième monde. Le savoir, poser, tout cela. Deuxième monde, c'est l'écriture. Le troisième monde, là, c'est quand tout le monde vient voir pourquoi je suis circulé. C'est un honneur.
0: Ouais.
1: Et si, par exemple, effectivement, ça, c'est un livre engagé, quoi. Le Peuple des Poètes, c'est un livre engagé. Une des mondes, en fait, peut venir voir où en disant, t'es pas d'accord avec vous. Non, pour moi, en fait.
0: Il y a eu une discussion aussi.
1: Voilà.
0: Et ça se pourrait, on va découvrir notre bread encore.
1: Voilà, mais où découvre vous-même. Voilà, comment ça réagir, en fait. Car on n'est pas habitué à recevoir des critiques.
0: Ouais.
1: Enfin, tous les gens me reçoivent des critiques, mais qui ingère ça. Mais quand on l'écrit en affaire, il peut blesser où, en fait, quand les gens. Ou la fine fait, la folie écrit, ou la travaille, ou l'autre coco, la cassée, avec ça. Ouais. Et le monde vient voir où, il dit, t'es.
0: C'est pas bon.
1: C'est pas bon, ça, t'es. Oula, non. Bon. Faut accepter Ali.
0: Ouais.
1: D'accord. Faut au contraire, ouais, quand on accepte Ali là, ben, il fait quoi? Ben, il fait qu'on écrit un deuxième livre. Ça que tout le monde dit à où là.
0: Ah, il veut dire qu'il y a un deuxième en route, on ne sait jamais.
1: Il y en a un deuxième en route, effectivement.
0: Ah, voilà, la primeur, il passe par ici. Hein.
1: Ouais. Comment ça écrit pendant le confinement.
0: Ouais.
1: Mais ça parle un peu de la Réunion et Madagascar. Et ça utilise en fait l'histoire de Madagascar dans une fiction, mais il utilise quand même l'histoire quand même de Madagascar dans une fiction.
0: Mm-hmm.
1: Et l'histoire, il commence, il donne la petite nouvelle, l'histoire, il commence en 2250.
0: Ah, ben oui, là, ça va loin, là. Là, ça va très loin, là. Ben. Bonne bread, il arrive bien haut.
1: L'histoire, voilà, lire un peu un livre scolaire, en fait. C'était des livres, qui étaient donnés aux élèves du lycée en 1967. Premier écrit, en fait, scolaire sur l'histoire Madagascar en 1967.
0: Mm-hmm.
1: Et donc, c'est-à-dire quelques années après l'indépendance. Donc là, il s'agissait d'attiser, on va dire, donc le sentiment patriotique des Malgaches après l'indépendance.
0: Ouais.
1: Voilà, il a écrit un livre là-dessus pour raconter l'histoire. Tu sais, mais la rentre là-dedans, on me dit, oh, l'histoire malgache-là, elle est passionnante. Passionnante, effectivement. Tellement une autre civilisation là, la mélanger là-dedans au cours de ces 2000 ans, parce que l'histoire malgache-là, c'est minimum 2000 ans d'histoire.
0: Ouais.
1: Quoi, là, il se passe? Ah non, c'est 350 ans, nos filles, mais imagine maintenant 2000 ans. Toutes les bandes d'histoire, l'arrivée entre les civilisations, l'arrivée des peuples que l'arrivée à Madagascar, en fait, un peu l'arrivée en l'air, un peu l'arrivée en bas, tu connais pas autre. Après, bonne merde, l'arrivée, donc là commence bataille. Madagascar, c'est vraiment un truc extraordinaire. On peut faire un film, en fait, sur Madagascar, mais personne n'y connaît. Demande à Créole s'il connaît l'histoire de Madagascar.
0: Ben non. Non, mais oui, c'est vrai, ça. Bah. Notre propre histoire, des fois, on ne connaît pas.
1: Voilà.
0: Faut qu'on s'en rende celle des autres. Ben, donc, il faut connaître les siennes avant, mais
1: ben oui, déjà.
0: Et. Oui.
1: Mais par exemple, bon, qu'on regarde, on apprend l'histoire de France. Hein, ben, il raconte un petit peu l'histoire de Madagascar, un petit peu l'Espagne, un petit peu la Belgique, un petit peu. Mais à nous, déjà, raconte pas nous, notre propre histoire. Alors imagine un peu l'histoire.
0: T'es si obtenu là-dessus. On a raison, l'école que sur l'apprendre. Enfin, moi-même, apprendre, pas prendre trop grand chose de la Réunion, à part que le volcan.
1: Ben oui.
0: D'altitude, c'est tout, hein. Python des neiges.
1: Python des neiges, voilà.
0: Après.
1: Elle a des affaires aussi, où ça coûte-t-il là. Sur les plantes. On mettait l'école primaire, l'école des sœurs là-haut, Saint-Gilles-Léo.
0: Ah, il commence, l'école des sœurs, 18, ça n'est pas.
1: Un matin, la sœur Monique qui dit bon, demain, tout y arrive avec un feuille, hein. Ok. Maman avait pris un feuille, on appelle ça Zebdur. Vous connaissez Zebdur, hein? Pour arracher, qui n'est pas arraché là, tellement les bisous de main, là. C'est un Zebdur, ça.
0: T'as pas un autre nom, ça?
1: Hein? Si, il y en a un autre nom scientifique, mais c'est moins mieux que les pieds. Maman appelle ça Zebdur, quoi.
0: D'accord.
1: Bah. Et donc, ça craint de casser la feuille, mais avec mon feuille, là-haut. Pause, bon, on fait comme ça. Elle dit, bon, voilà, vous allez coller votre feuille dans le cahier, vous allez tracer un trait, vous allez écrire feuille. OK, maintenant, mathématiques. Voilà, en fait, c'est le patrimoine de la Réunion. Quoi, il représentait la Réunion, à l'époque, à l'école, tu vois.
0: Donc, on l'a retenu.
1: À l'époque, c'est français, mathématiques, et voilà, point. Après, le reste...
0: C'était en géographie.
1: C'était en géographie, point. Et encore, c'est en géographie, quand on tourne la page, tout ça, il voit comme photo, un montant avec la neige, ouais.
0: Oui.
1: Voilà, jamais tu vois Python des neiges. Un cabri, tu vois pas, effectivement, dans le livre les soirs. Un bret, tu vois pas. Enfin, un botanique, c'est non, non, c'est apprends les dahlias, les roses.
0: Il rappelle bien. Comment il appelle la sœur Monique?
1: Sœur Monique. Je connais pas si encore vivant.
0: Bon, bah écoute, c'est au moins que nous apprendre des choses. Ben. Et question, c'est un petit peu pas ça. Est-ce que vous croyez qu'il faudrait créer peut-être un bibliothèque spéciale océan indien, par exemple, tous les gens qui l'ont écrit dans l'océan indien, Maurice, Madagascar, pourquoi pas l'Afrique aussi.

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1: Bonjour à tous. Aujourd'hui, gros plan sur Kev Adams, né en 1991 à Paris. Kev Adams, de son vrai nom Kevin Smadja, est humoriste et acteur, fils d'employés en finance et en immobilier. Il a également deux petits frères, Noam et Lyron. Marqué par le film Titanic, Kevin se lance à l'âge de 7 ans dans les cours de théâtre. Il se tourne finalement vers le cinéma après avoir décroché un rôle dans le film Cours toujours en 2000. Cette première expérience ne le prédestine cependant pas à embrasser une carrière d'acteur. Après plusieurs castings ratés, le jeune homme choisit l'humour et décide d'écrire ses propres sketchs. Il fait ses premiers pas sur scène à la Maison des Jeunes et de la Culture, la MJC de Neuilly-sur-Seine. Sans rencontrer un succès fulgurant, Kev Adams s'inscrit à l'université Paris-Nanterre où il étudie le droit. Le jeune homme continue son parcours parallèlement dans l'humour et se produit sur la scène de petits cafés parisiens. Toujours en 2009, Kev Adams interprète son premier one-man show, The Young Man Show, qui est un succès qui permet donc à l'artiste de faire la première partie de Gad Elmaleh au Palais des Sports. L'humoriste part dès lors en tournée aux quatre coins de la France pendant 2 ans. Parallèlement à son spectacle, Kevin débute à la télévision. Il, à la suite de plusieurs passages dont On ne demande qu'à en rire, il participe à la création de la série Soda, où il joue l'un des personnages principaux. De retour sur scène en 2013, l'artiste présente son deuxième spectacle, Voilà Voilà. Grâce à ce nouveau coup de projecteur, Kev Adams décroche de nombreuses têtes d'affiche comme Fiston en 2014. Bien qu'il soit attaché à un registre comique, l'acteur souhaite se diversifier avec ses projets. On le retrouve dans Ami public en 2016, puis dans le drame Un sac de billes en 2017. Durant cette même période, l'artiste concrétise un de ses rêves en jouant en duo avec Gad Elmaleh dans leur spectacle Tout est possible. Face au succès de son spectacle, soit 10 ans entre 2018 et 2019, en 2023, Kev Adams a présenté son one-man show Miroir. Côté cœur, après une brève relation avec Capucine Annav, il officialise sur l'émission Au tableau en juin 2018 son histoire d'amour avec une ex-Miss France. Le couple se sépare quelques mois plus tard. On se retrouve très vite avec d'autres infos.
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1: Bonjour à tous. Dans l'actualité musicale du jour, des singles générés par intelligence artificielle ajoutés au compte Spotify d'artistes décédés. L'intelligence artificielle s'invite jusque dans les catalogues des musiciens disparus et sans aucune autorisation. Des chansons créées par intelligence artificielle sont donc apparues sur des profils Spotify d'artistes décédés. Révélé dernièrement, le phénomène a été découvert quand le musicien country Blaze Foley, assassiné en 1989, s'est retrouvé crédité d'un nouveau single intitulé Together il y a quelques jours. Supprimé entre-temps par la plateforme, le morceau sonnait très différemment du travail original de l'artiste, célèbre en tout cas pour son titre Clay Pigeons. La pochette du single montrait également une effigie peu ressemblante et visiblement générée par l'intelligence artificielle. Craig McDonald, qui gère la distribution du catalogue de Blaze Foley et son profil Spotify via son label Lost Art Records, a confirmé que la chanson était apparue sans autorisation. Je peux clairement vous dire que cette chanson n'est pas de Blaze, mais pas du tout dans son style, a-t-il donc déclaré. C'est une sorte de chanson intelligence artificielle de mauvaise qualité générée automatiquement. Craig McDonald pointe du doigt la responsabilité de Spotify dans cette affaire. La chanson en question portait des droits d'auteur d'une société appelée Syntax Error, qui a également produit d'autres morceaux d'intelligence artificielle sur des profils de musiciens décédés, comme par exemple Guy Clark, décédé en 2016. Selon une entreprise spécialisée dans la détection des deepfakes, ces morceaux présentaient des indicateurs montrant une probabilité supérieure à la normale de génération par IA. On se retrouve très vite avec d'autres actualités musicales.
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1: Bonjour à tous, comme tous les jeudis entre 15h et 16h, c'est Musique et Crème. Réservé aux variétés et chansons françaises. Céline Dion.

0: tout de suite le point météo sur les plages de l'île. On va commencer avec la plage de l'Ermitage, la Passe, avec un drapeau vert, temps ensoleillé, mer calme, vent du sud, Larita 28 degrés, Loi 27 degrés. Plage de Boucancano, attention, le drapeau est rouge. Plage de la Saline, le drapeau est blanc, temps ensoleillé, lagon calme, vent du sud, l'air est à 26 degrés, l'eau aussi est à 26 degrés. Plage de Saint-Le-Centre, le drapeau est vert, temps ensoleillé, mer calme, vent du sud, l'air est à 27 degrés et l'eau à 25 degrés. On termine avec la plage Citerne 46 à Saint-Leu, le drapeau est vert, temps ensoleillé, mer calme, vent du sud, l'air est à 25 degrés et l'eau à 26 degrés.
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Les courses hippiques cet après-midi et aussi ce soir sur l'hippodrome de Longchamp pour ce jeudi 21 mai 2026 dans la Réunion 1, 7e course, 20h15 heure métropolitaine, soit 22h15 heure locale Réunion. C'est une épreuve de plat handicap, course réservée pour des chevaux âgés de 3 ans. La corde est à droite, 16 partants au départ. Ils vont courir la distance de 1400 mètres dans le prix de la ville de Paris. Le pronostic du Clubhouse, Club des Chevaux. 3, 11, 6, 7, 5, 14, 15, 2, 3, 11, 6, 7, 5, 14, 15, 2. Bonne chance à tous. Voici Eva Quinn.

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Eh bien, on va vous souhaiter de passer une bonne fin de journée et aussi une agréable soirée. Et on vous a pas oublié, un joyeux anniversaire à tous. 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

0: Putain, non, mon capitaine, bravo. Comment il appelle encore ces gâtés-là? On trouve plus son nom, malin, d'un coup, là.
1: Gaspard.
0: Oui, Jean-Claude Gaspard. Oui, JC, JC Gaspard.
1: Gaspard, ouais. Donc, c'est la même, voilà.
0: Écoute un peu Fabrice. Fabrice découvre un petit peu le jalousie voisinage. Tu connais ça ou Oui. Écoute, cheveux blancs, si tu ne connais pas aussi, t'es un peu bizarre. Hein. Viens me dire qu'à ce que nous ici. Alors, Bob Sibob, explique-nous un petit peu. Bob Sibob, pareil, auteur-compositeur ou même
1: Auteur-compositeur, interprète. Il fait tout. Il fait tout. Il essaye.
0: Voilà. Puis là.
1: Voilà. Ça l'est sorti en même temps que Jalousie Voisinage.
0: Ça l'a?
1: Oui. Mais seulement on
0: l'a remasterisé un petit peu. Voilà, d'accord.
1: On l'a refait allez, carrément.
0: Ah, depuis 92
1: 92, ce morceau existe, ouais.
0: Et est-ce
1: en aviation originale.
0: Mais c'est ça, donc, parce que ouais, c'est plus Jalousie Voisinage que l'a bien marché, mais voilà. Ça l'a juste après.
1: Juste après, c'est ça, mais elle a marché aussi, ça.
0: Ça l'a marché aussi ben. Bob Sibob, d'accord. Voilà. Et qu'est-ce que c'est le vidéo de Bob Sibob?
1: Bob Sibob, tu veux dire, oh, ben, c'est.
0: À cause d'ouvrir déjà.
1: À même il rire déjà, parce que c'est fait de l'humour, ouais. Donc, c'est un vieux Gramoun que.
0: Ouais.
1: Vous connaissez dans le temps longtemps, mon vieux Gramoun avait son manière de faire. Donc, et comment dire ça? Donc, mon vieux Gramoun, il dit comme ça, ils ont encore 20 ans.
0: Ouais.
1: Dans les 20 ans, ils ont encore gaillard, quoi.
0: Ouais.
1: Encore gaillard, ils ont fait tout en affaires, ils ont fait des affaires, ils ont fait. On vient de une fille là, ils ont encore gaillard.
0: D'accord.
1: Et donc, moi, m'en a dit, ben, fais Bob si Bob, Bob si Bob. Et mon petit filet, il prend le train, comme ça, il fait Bob si Bob, Bob si Bob. Voilà, et puis,
0: C'est ça, il veut dire alors. Ben voilà, oui, voilà. Alors. Ben, moi, je crois que tu es plus, je veux dire Bob si Bob, je sais pas. À moi, tu connais, comment tu dis ça, 8-9, on a fait comme ça.
1: Voilà,
0: mais là, c'est Bob si Bob ou c'est ça?
1: Ben pour moi, c'est ça, voilà.
0: D'accord. Ben, ouais, oui, alors.
1: Ben, disons l'encore gaillard, ben, au lieu de te faire Bob si Bob, Bob si Bob, ben, viens voir. Ah, ouais, alors. Voilà, la chanson, un petit peu comme ça. Voilà.
0: Ah ouais, chanson humoristique alors.
1: Humoristique.
0: Donc,
1: voilà.
0: On a remasteriser ça, on va dire.
1: Voilà, on refait carrément.
0: D'accord, juste les paroles, c'est le même.
1: Ouais, les paroles restent pareilles. Ouais.
0: D'accord. Voilà. Et on a combien de temps? 2 ans?
1: Ouais, à peu près. Deux ans même. L'album.
0: Sur l'album Marinette, toujours.
1: Ouais, toujours.
0: Parce que là où l'avait amené à nous, deux albums à peu près.
1: Voilà, voilà.
0: Donc c'était l'album Marinette.
1: Voilà.
0: Et l'autre album, il fait partie de.
1: Du groupe, de mon groupe.
0: MZ7.
1: MZ7.
0: C'est pas un moto. Hein? Non, mais les vrais. Enfin, vous, je suis rire. Mais oui, les vrais. Quoi, oui, écoute, c'est un moto. Hein?
1: Voilà.
0: Et MZ7, la case. Hein? Ça y marche. Non, c'est pas un moto, c'est bien un groupe de Saint-Paul.
1: Ouais, Saint-Paul, ouais.
0: Ouais.
1: Comme ils disent là-même, tu fais Maloya Zone 7.
0: D'accord, Maloya Zone 7. Voilà. Et bah oui, il fallait trouver, mais tu connais pas Saint-Paul avait cette zone comme ça.
1: Ouais.
0: Et ouais. Ok. Et donc là, il fait partie de l'album MZ7.
1: Voilà.
0: Et MZ7, combien. Enfin, pas MZ7 plutôt, 7. Ou de l'album Marinette, ouais. Justement. Combien de titres on a dessus?
1: 10.
0: On a 10 titres.
1: Oui.
0: D'accord.
1: 10.
0: Et donc, on a 2 ans sur l'album-là, sorti.
1: Ouais, sorti, voilà.
0: Il y en a combien les clippés dessus? Comme dit clippé, c'est il y en a combien on a fait de clips?
1: Il y en a deux. Deux clips.
0: Deux clips?
1: Voilà.
0: Ouais.
1: Il y en a Marinette.
0: Ouais.
1: Et l'autre, c'est Oja. Saint-Riguet.
0: Saint-Riguet.
1: Voilà.
0: D'accord. L'amène pour nous, ça?
1: C'est sur YouTube, ça.
0: D'accord. Donc, vous pouvez voir.
1: Ah oui, sur YouTube, ouais, pas de problème. Marinette.
0: Le clip l'a sorti il y a combien de temps?
1: Ah non, après 2 ou 3 ans à peu près.
0: Deux ou trois ans
1: en même temps que l'album, même 2 ans, 2 ans et demi.
0: Deux ans, deux ans et demi.
1: Voilà.
0: D'accord, ok. Voilà.
1: Ça peut être aussi YouTube, ça, pas de problème.
0: Et t'es compliqué de tourner le clip?
1: Un petit peu.
0: Regarder, mais il faudrait me savoir un petit coup. Un petit peu, pourquoi? Pas habitué?
1: Ben voilà.
0: T'avais la mise en scène, c'est où la fait?
1: La mise en scène, voilà, nous l'a fait. Ben voilà, un peu de prise, t'es fait la case. Il y en a un peu, il fallait sortir dehors, dans le bois, dans la mer.
0: Donc c'est pas dans le bord de la ravine.
1: Côté l'église.
0: Côté l'église.
1: Bah, voilà.
0: Ah ouais?
1: Voilà.
0: D'accord.
1: Saint-Paul là-bas.
0: Saint-Paul là-bas?
1: La grotte, voilà.
0: Ah, la grotte des premiers Français?
1: Ben, okay. La grotte, t'as fait un peu front de mer, un petit peu partout.
0: Un petit peu partout alors?
1: Ouais.
0: Bon, ben écoute, ouais, elle est pas mal en tout cas, donc deux les clippés, hein, donc là, dis-moi. Oui.
1: Odja. Marinette.
0: Marinette et Odja.
1: Odja.
0: D'accord, donc voilà. N'a rien que les deux là. Pour l'instant, voilà. Un point d'autre, les clippés ?
1: Non, pour l'instant, non.
0: La course va attendre. Pas le temps.
1: Pas le temps, le temps.
0: C'est vrai ?
1: Voilà, ouais. Peut-être après, là, laisse l'année 2019 finie. Nous vont voir en 2020.
0: Mais bien 92, monsieur Mars, là. En 2019.
1: Nous remontons le temps.
0: Nous remontons le temps. Allez, voilà. Depuis 45 minutes, Patrick Marcelin est dans le studio. Le fameux titre Jalousie voisinage est là aujourd'hui. Lee ouais. vient présenter un petit peu son c'est album que les sorties n'a deux ans quand même, mais avec voilà. grand plaisir, nous reçoit ici voilà. ce matin dans les studios de Neo FM. Voilà. Et donc, alors, que ça nous écoute pour la suite ?
1: Ben, écoute le reggae MZ7, là, non ?
0: Le reggae MZ7 ?
1: Ouais.
0: Comment il appelle ?
1: Reggae M.
0: Reggae M. Nous ouais. écoute ça, après nous revient juste après. Là, nous change de. Voilà. Là, c'est vraiment, il fait partie de l'album du groupe.
1: Du groupe.
0: D'accord, là c'est pas où, c'est vraiment
1: là,
0: le groupe.
1: C'est pas moi qui chante là.
0: Le
1: là,
0: groupe
1: c'est...
0: il appelle MZ7 qui veut dire Maloya Zone 7.
1: Le chanteur c'est Daniel Rivière.
0: Daniel Rivière que nous saluons d'ailleurs.
1: D'ailleurs.
0: Allez, voilà. Parti.
1: Voilà, mon frère pareil, tout ça.
0: Ou de frère.
1: Voilà, mon frère est dans le groupe.
0: D'accord. Ça vous dit pas ça
1: si, l'instant magique.
0: D'accord. Allez, nous écoutez. Ouais.

0: Je l'ai bien sûr, Radio Reggae. Et bon, ça va, bon petit reggae. En tout cas, là, c'est Patrick Marcelin qui est dans les studios. Et quand même, comme il fait partie du groupe MZ7, présente-nous aussi
1: un petit clin d'œil à Daniel Rivière.
0: Ouais, la voix est pas mal, en tout cas. Ouais, nous, les Blacks, etc. Ouais, pas mal du tout, en tout cas. Donc, Émeric Olivier Fenty Live, t'es là pour nous?
1: Ah, ben oui, Madjali.
0: Ouais. Madjali, voilà, l'invitation est lancée. Hein.
1: D'accord, ok.
0: Mais là, quand il fait ça, là, où que ça fait dans le groupe où il chante?
1: Il fait guitare. Ah. Moi, c'est le guitariste.
0: Il chante pas.
1: Voilà.
0: Comment ça?
1: Je laisse aller avec son morceau, chacun son affaire. Après, nous retrouvons, nous, sur la scène, nous, en studio, tout ouais. Ça. Ben, voilà. Donc, dans le groupe, nous sommes musiciens.
0: Ouais.
1: Et donc, m'y présente le bon musicien.
0: Oui, bien sûr. Avec plaisir.
1: Il y en a Daniel Rivière, le chanteur.
0: Ouais.
1: Et Paris Marcelin, mon frère, à la basse.
0: Paris.
1: Voilà.
0: Et ouais, t'es Paris. Paris.
1: Patrice, pas loin. Paris. Et Hugues au clavier. Hugues Marcelin, mon frère, au clavier.
0: Non.
1: Au PQ.
0: Attendez, écoute, attends, il ne fallait pas appeler ça MZ7, il fallait appeler ça Marcelin Family, non?
1: Ouais. Hugues Marcelin au percussion.
0: Oui.
1: Et Judicael Delblon, comme on avait dit tout à l'heure.
0: Ah, il joue quand même batteur, dedans. Okay.
1: Le batteur.
0: C'est lui qui enregistre ça.
1: C'est lui qui enregistre le studio d'enregistrement.
0: Super.
1: Et Guy Basque au clavier.
0: Ouais.
1: Et Carole Padre au cœur.
0: D'accord. Voilà. Ben, nous saluons tout ce bon monde-là de MZ7. En tout cas, on m'a découvert. Enfin, voilà. Tout y découvre là.
1: Voilà.
0: Mais pense, ce groupe-là. Donc, voilà. Combien de temps le groupe existe?
1: Vu que là, nous ça, c'est le groupe. Il existe depuis 92 aussi, ça. C'est un groupe, la partie. La change de musicien, quoi. Mais c'est mon frère qui garde le groupe en main, quoi.
0: Ah ouais, d'accord.
1: Ça l'a fait.
0: Est-ce que Tebana t'a fait.
1: Le temps de bouage, tout ça, ça.
0: Ah ouais?
1: Voilà, gagne le concours pour un temps de bouage à l'époque, ouais. 92, ouais. À l'époque de Sabouk, ainsi de suite, ouais, à l'époque, ouais.
0: Ah, c'est un petit frère.
1: Ouais, c'est un petit frère, tout ça.
0: Mais pas ton racine.
1: Voilà.
0: D'accord.
1: Et c'est un vieux groupe.
0: Enfin.
1: Un groupe, là, quand même.
0: Bah, qui tient, que l'encore là,
1: tient
0: d'ailleurs.
1: Encore là.
0: Ah, voilà. En tout cas, le petit morceau reggae, il est bon, hein.
1: Voilà.
0: Et il appelle Reggae M.
1: Voilà, il y en a d'autres morceaux dessus,
0: ouais. Ouais. Voilà. D'accord, combien de morceaux, celle-là, il y en a 7.
1: Celle-là, il y en a 4.
0: D'accord, mais c'est une que vous disons.
1: 5, on dirait 5, on dirait. Mais rappelle plus aussi. Là, pas trop longtemps, les sorties, là.
0: Il faut juste que Mirongard ait juste ça. On va dire ça tout de suite, combien de morceaux on a dessus de l'album MZ7. Nana, 5 morceaux.
1: 5 morceaux.
0: C'est ça, hein?
1: Voilà.
0: Voilà, Gainrou, vous voyez vite fait. Et Nana, clip du MZ7?
1: Là, pourquoi on fait? Parce que cet album-là, les sorties, il y en a à peu près un an.
0: Un an.
1: Il
0: est récent,
1: en, ouais,
0: un clip en cours,
1: ouais.
0: D'accord, ok.
1: Il pense.
0: Ouais. Voilà. Quand ça, tout, on retrouve à Zot pour jouer, tout ça, là.
1: Ben, nous retrouvons, nous, toutes les semaines, pour répéter, d'ailleurs.
0: Toutes les semaines?
1: Ouais, toutes D'accord. les semaines. Ouais. Jeudi, soir.
0: Ok.
1: Répétition.
0: Ouais.
1: Et après, nous, comme il dit, quand on a des contrats, ça joue, mais après, il faut trouver les contrats. Voilà.
0: Donc, si tu écoutes, qu'est-ce que tu fais par exemple s'il appelle la Zot d'un soirée, imaginons? Ok, décris à nous un petit peu ce que tu fais. Zot peut faire?
1: Ben, nous peut faire une bonne prestation, je pense. Et...
0: Non, c'est pas moi une bonne prestation là. Tout le monde, il peut vendre ça comme ça. Miguel fait une bonne prestation. Enfin, Bouy, c'est là, il dit, oh, il fait une soirée pour. Il fait une bonne prestation.
1: Ben, comme tu fais une bonne prestation, ben, fais-nous un groupe quand même.
0: Oui, là, m'a compris, mais qu'est-ce que tu peux jouer?
1: Ben, nous jouons un peu tout. Un peu. Ben, c'est gars.
0: Des reprises, par exemple. Comme dit reprise. Pas reprise. Comment dire ça? On peut chanter un Sega existant, on a fait comme ça?
1: Ben, si, demande à nous.
0: Oui. D'accord.
1: Voilà, mais sinon, nous, c'est un groupe.
0: Ok.
1: Voilà. On ne fait pas de reprise, nous.
0: Vas-y, fais notre morceau même.
1: Morceau,
0: et là, le morceau que nous écoutons, là, c'est quoi ça?
1: Ça, c'est en tant que guitariste, un morceau instrumental que c'est moi qui l'a fait, quoi.
0: Ouais.
1: Voilà.
0: Alors, cher ami DJ, si tu écoutes, c'est un morceau pour mettre Côte de Moune en train de manger à table.
1: Voilà.
0: Non?
1: Ça, même.
0: Mais ouais, comme ça.
1: Mais voilà.
0: Mais Fabrice garde à moi un peu gros yeux. Bah, vous m'avez déjà eu un carcin, donc je regarde le moment. Non, mais les vrais, hein. Guitare électrique, alors?
1: Ben, guitare électrique.
0: Ah, dis donc, bah oui, alors. Bon, MZ7, que ça donne encore comme morceau que nous peut écouter de MZ7
1: ben, le premier.
0: Le premier, oui.
1: Ouais, le premier morceau.
0: Ouais, le premier morceau, d'accord, mais le pas dire moins que La Mona Alia, Bob Sibom, Marinette, Reggae M. Il faut me savoir au-dessous, dis-moi ça, parce que là, on a écouté, dis-moi ça.
1: Dans mon morceau, parle.
0: Non, dans le morceau de MZ7, vous voulez présenter un autre ou pas?
1: Ben ouais, on va présenter un autre, le premier morceau.
0: Le premier morceau,
1: voilà.
0: Juste le temps que la machine y mette en route.
1: Je me rappelle plus, mais c'est le premier morceau.
0: Incroyable, hein, vous qui faites partie d'un groupe, il connaît plus le. Comment il appelle ça? Il connaît plus le morceau. Arrête un peu là, ils arrivent, ils commencent déjà. Est-ce que c'est bien ça même? Parce que là, il connaît pas trop mal par rapport à ça là. T'en as? Bouge pas, le temps qui arrive.
1: Ça même.
0: Alors, MZ7, et puis on va essayer de récupérer un autre souvenir, comment il appelle le morceau? Parce que c'est de moins, il écoute, c'est typique. Aïné écoute juste ça. MZ7, représenté par Patrick Marcelin dans le studio.

0: La Réunion n'a point pétrole.
1: Voilà, mais nana l'amour.
0: Ah, c'est bon ça. Voilà, une petite balade. Bienvenue, cher, cher voyageur, voilà, dans notre hôtel 4 étoiles.
1: Allez, nous salue Eric Cyril Gastrin qui regarde, Mohamed Hamza, fidèle auditeur qui regarde aussi.
0: Nous salue à toutes, hein, depuis... Allez, une heure, nous l'a reçu, enfin, nous l'a reçu parce qu'elle est bientôt terminée. Nous l'a reçu notre ami Patrick Marcelin dans les studios. Et là, elle avait présenté à nous un groupe qui s'appelle MZ7. Et là, le morceau, franchement, il faut clipper ce morceau-là. Hein.
1: Ah ben oui.
0: La Réunion n'a point pétrole.
1: Ah
0: et bien
1: oui.
0: trouvé. Hein.
1: Voilà.
0: Pour finir, ça, c'est les autres groupes, ils ont produit les autres un peu partout parce que ça, c'est
1: ben
0: plutôt
1: oui.
0: bonne musique. Mais c'est petite de bar.
1: De bar
0: Alors, dis-nous un petit peu ce qu'ils ont produit les autres là.
1: Ben, nous, on a produit à nous un petit peu Rondavel, Saint-Leu là-bas, Péaïa, Tiroul.
0: Ouais,
1: et
0: d'accord.
1: Ici à côté là, je ne me rappelle plus son nom.
0: Et pas grave.
1: Voilà. Et
0: trois Rondavel. Radio. Voilà.
1: Oui. Après, bon, on a joué un petit peu Saint-Paul.
0: Saint-Paul aussi.
1: Saint-Paul aussi. Saint-Denis, tout ça, ben, un petit peu dans l'île, quoi.
0: Un peu dans l'île, partout, là.
1: Partout, ben.
0: D'accord.
1: Voilà.
0: Bon,
1: et là, ces temps-ci, nous ne jouais pas.
0: C'est pas bon du tout, ça.
1: C'est pas bon du tout.
0: Ouais.
1: Voilà. Ben là, nous cherchons des contrats.
0: Alors,
1: voilà.
0: Il faut juste lever un petit peu la tête et regarder la caméra juste en l'air de mon tête chauve.
1: Oui.
0: Là. Et il vous dit, ben voilà, donc numéro de téléphone, le groupe, que c'est gagné fait, tout ça. Allez,
1: voilà, ben,
0: un, deux, trois parties.
1: Ben voilà, ben, c'est pour...
0: Oula.
1: Comment dire
0: oula,
1: ça
0: là, oh souvent, là, on n'est pas bon du tout, là.
1: Il va moins mal, moi.
0: Ah, là, il n'est pas bon, là.
1: Mais pour les contacts, pour
0: voilà,
1: le groupe, et Patrick Marcelin, le groupe MZ7, et Patrick Marcelin, le numéro de téléphone, c'est le 06 92... 81 40 54. Voilà.
0: C'est tout?
1: Ben, c'est tout. Ben, après, nous, on a fait des prestations un petit peu partout, quoi.
0: Ouais, donc, voilà. Si vous avez un petit conseil, je sais pas, l'association organise l'événement, ben, contactez-le et puis,
1: voilà.
0: Va négocier un peu, je sais pas.
1: On va négocier, on va trouver une solution.
0: Mais pense que oui, si la passion, la musique, elle est là, ben, on va trouver une solution. En tout cas, nous, on a bien apprécié ce morceau-là. Hein. Franchement. La Réunion n'a point pétrole.
1: Ah, voilà.
0: Daniel Rivière toujours,
1: le groupe MZ7.
0: Ah ouais, bah, en tout cas, franchement, on aime bien le morceau. Hein. Je pense qu'ils sont en rotation bientôt sur Néo FM.
1: T'as dit.
0: Essayez, ben. En tout cas, donc, numéro de téléphone. Ils en ont un Facebook? Parce qu'on connaît de monnaie sur le téléphone, ça va dessus, Facebook. Voilà. Non?
1: Non.
0: D'un point? Bon, bah, en tout cas, Oudjali, de mon part, il faut
1: lui mettre un Facebook.
0: Non, mais surtout, il faut lui clipper le morceau aussi.
1: Voilà.
0: Parce que la Réunion n'a pas pétrole. On a de quoi faire en vidéo. Hein. Moi, Midjo,
1: avec
0: tout ce paysage que nous ne rendons pas nous compte, mais tous les gens, quand on nous regarde la montagne, comment elle est jolie.
1: Ben,
0: la Midjo, ce côté la mer.
1: Ouais.
0: Ah oui, il fait pas frais ici. Hein. Ici, il y a soleil, il y a coco.
1: Il y a trop les bons paroles.
0: Ah, il y a trop les bons paroles.
1: Il y a l'amour. Ben, l'amour, c'est avec un grand A.
0: Oui, c'est pas comme Marinette, quoi.
1: C'est pas comme Marinette. L'amour total, quoi.
0: L'amour total ?
1: Voilà.
0: Ah oui, maman, les bons, le petit morceau, en tout cas. Ben, monsieur Marcelin, merci bien.
1: Ben, merci, Manu.
0: Donc, de rien, il faut bien mettre morceau là, parce que quand Demoun, ils étaient, mais qui c'est Patrick Marcelin ? Ben, Patrick Marcelin, ça fait qu'il y a longtemps, ils sont, hein, moi, même Pédiazote. Hein.
1: Ben,
0: bon, comment déjà, la qualité, pas trop ça, parce qu'il n'a point l'original.
1: Voilà.
0: Ah, aussi, il n'a point l'original, on dirait, non ?
1: Non, non, ma fille.
0: C'est vrai ?
1: Ben,
0: ah ouais.
1: Ben, en bande.
0: Comment ça ? En bande.
1: En bande numérique.
0: Bande vieux magnéto, là ?
1: Voilà, digital. Pas digital, non. Bande vieux magnéto.
0: Analogique, là ?
1: Analogique, quoi.
0: Ok.
1: Voilà.
0: Ah, mais ça, il est possible de récupérer, ça ?
1: Ben, il faut trouver un matériel pour.
0: Eh ben, les. Ça, tu regardes à nous, les. Non, ils appellent ça les passionnés, justement, de bande.
1: Voilà.
0: S'ils attirent remettre ça, c'est du CD ou
1: du
0: Street. Donc, téléphone Patrick Marcelin au.
1: 06 92 81 40 54.
0: Voilà, c'est pour

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0: bah merci bien, là, franchement, ça fait plaisir. Hein. Ah oui, nous
1: salut. J'ai un petit morceau là.
0: Ah
1: ouais.
0: Non, franchement, oui. Ah oui, oui. Dans une soirée, me rappelle quand même, écoute ça, t'es un peu hors de moi, mais m'a bien pris.
1: M'a bien pris. Rappelle alors, rappelle. Là, donne-nous grain ce jour-là.
0: Ah oui, en tout cas, merci beaucoup, monsieur. Ben, pratiquement accéléré,
1: merci pour Manu, monsieur, de m'avoir invité.
0: Ah, ben pas de quoi, en tout cas, la pente est ouverte.
1: Oui, d'accord, ok, merci.
0: Et donc,
1: beaucoup.
0: Rappelle un petit coup le CD, les sorties, il y a deux ans. Il est possible d'acheter où ça?
1: Ben là, maintenant, m'y connais plus, je vais trouver. Hein, mais
0: ben, contacte
1: sinon,
0: à vous.
1: Contacte à moi, voilà.
0: Ouais, voilà.
1: Avant, t'es dans les FNAC, tout ça, mais maintenant.
0: Maintenant.
1: Je pense plus que les dedans. Hein. Et il suffit de contacter à moi, trouve un petit affaire.
0: Ouais, donc prestation, hein, donc voilà. Le groupe il appelle MZZ, mais aussi si tu veux que, bah, je sais pas, le petit groupe il fait, enfin le petit groupe, tout le temps je dis petit groupe, mais c'est un grand groupe par le talent.
1: Par le talent.
0: Et donc, tu peux contacter pour différentes prestations, mais peut dire mariage, baptême, communion.
1: Oui. Communion, oui, tout.
0: Et donc.
1: Même contact à moi-même en tant que chanteur, il vient pour autres avec CD en live, ou bien avec l'orchestre, ou bien sans l'orchestre.
0: Bah alors, voilà. Donc le numéro de téléphone, redis à Ilan.
1: 06 92 81 40 54.
0: Voilà.
1: Patrick Marcelet.
0: Voilà, et puis où le groupe
1: MZZ.
0: Ça même. En tout cas, le morceau. Dis Daniel, l'invitation, l'ancien.
1: De toute façon, il est sur Facebook, il va voir.
0: Ah, bien. Monsieur Daniel Rillier, vous êtes attendu dans les studios de Neo FM.
1: Bien dit, Manu.
0: Ouais. Non, mais voilà. Sans déconner, ne boit rien que de le café. Hein.
1: Voilà.
0: Ne boit rien d'autre.
1: Super.
0: Ouais. Alors, nous finissons avec un dernier message sur le live vidéo.
1: D'accord.
0: Marie Orao, qui dit Marie H. Ça fait vraiment plaisir dans les oreilles de retrouver Monsieur Marcelin à nouveau sur les ondes avec ses nouveaux morceaux.
1: Mais c'est gentil.
0: Et ouais, comme quoi.
1: Gentil,
0: hein.
1: Voilà.
0: Marie Oroa, il dit aussi. Orao, difficile, hein, ça n'a pas gagné d'écrire rien d'autre affaire. Marie Orao, voilà, l'équipe H cool. L'équipe H, c'est le nom de famille, je pense.
1: D'accord.
0: Donc voilà, en tout cas, tu fais vraiment plaisir à nous de recevoir aussi aujourd'hui dans les studios.
1: Merci.
0: En tout cas, la vidéo sera à revoir sur le live Facebook, enfin sur notre Facebook à nous, et puis bientôt sur notre chaîne YouTube aussi.
1: Bien sûr.
0: On va remettre la vidéo.
1: Merci beaucoup, Manu.
0: Merci
1: à Neo FM.
0: Ah, de rien, en tout cas, moi,
1: merci à tous les auditrices et auditeurs qui m'ont écouté ce matin.
0: Nous saluons aussi la Ravina Malheur qui l'a regardé.
1: Ravina Malheur,
0: en France.
1: La famille Verdun.
0: Oui, la famille Verdun qui regarde. Oui.
1: Bisous
0: prochain festin, bisous. Prochain festin.
1: Il veut mettre un lit dur.
0: Bon, cet après-midi, n'oublie pas, hein, donc sur l'antenne des OFM, divers programmes, donc à suivre. Ben, monsieur Marcelin, merci.
1: Merci, Manu, à bientôt.
0: Allez, bon week-end à tous.
1: Merci.
0: Ciao.

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1: Bonjour, football. Aston Villa a remporté hier soir la Ligue Europa après une finale totalement maîtrisée face à Fribourg 3-0. Les Anglais de Birmingham, entraînés par Unai Emery, remportent leur premier titre continental depuis 44 ans. C'est aussi la cinquième Ligue Europa pour l'ancien coach du PSG de 2016 à 2018. Foot toujours, le 29 mai prochain à l'Alliance Riviera, le club de Nice jouera à huis clos son barrage retour contre Saint-Etienne, a annoncé hier la Ligue de football professionnel. Cette décision intervient après l'usage éjecté d'engins pyrotechniques, de l'envahissement de terrain et des dégradations commis par des supporters niçois après le match nul contre la Lanterne Rouge Metz dimanche dernier. Tennis, une bonne nouvelle hier soir du côté de Roland-Garros avec la folle victoire de Kyrian Jacquet au deuxième tour des qualifs. Le Français sera au rendez-vous du troisième tour après avoir battu le Bosnien Nerman Fatic au super tie-break après 2h37 de jeu. Tennis toujours, Arthur Rinderknecht prolonge l'aventure à Genève après avoir pris le meilleur sur Thiago Agustin Tirante pour son entrée en lice dans la dernière répétition avant Roland-Garros. La tête de série numéro 5 du tournoi s'est qualifié pour les quarts de finale aux dépens de Laszlo Djere et une victoire 4-6, 7-6, 6-1 en 2h49. Au tournoi d'Hombourg maintenant, Hugo Humbert s'est qualifié pour les quarts de finale après sa victoire en 3 manches sur Keren Khachanov. Le Mosellan s'est imposé 6-3, 3-6, 7-6 en 2h15. Il retrouvera le Péruvien Ignacio Bouzé, tombeur de Jakub Mancic, au prochain tour. Cyclisme, prenons le meilleur sur Enric Mas. Dans la dernière ligne droite, Jonathan Narváez a remporté hier la 11e étape du Giro et signe par la même occasion son 3e succès sur les routes italiennes. Afonso Eulalio conserve la tête du classement général devant Jonas Vingegaard et Timan Arensman avant une 12e étape qui ne devrait pas chambouler la hiérarchie entre Imperia et Novi Ligure. Basket, l'élan Chalon peut encore rêver des playoffs. 9e à l'issue de la saison régulière, le club de Saône-et-Loire s'est rapproché du tableau final du championnat de France grâce à sa victoire face à Nancy hier soir devant son public. Un succès acquis 91-75 à l'occasion du premier match du play-in de Betclic Elite. C'est la fin de ce flash sport. Une très bonne journée à toutes et à tous.
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1: Bonjour, près de 80% des TPE, les très petites entreprises et PME françaises ont vu leur activité affectée par la guerre au Moyen-Orient, selon une enquête de la Confédération des petites et moyennes entreprises. La moitié d'entre elles est concernée par une hausse de plus de 20% des prix du carburant. 12% des entreprises subissent une hausse de plus de 20% des coûts d'approvisionnement en matières premières. Sébastien Lecornu doit faire de nouvelles annonces cet après-midi concernant le soutien à l'activité économique à travers des dispositifs ciblés vers les secteurs les plus affectés. La France reste le pays européen le plus attractif pour les investissements directs étrangers pour la 7e année consécutive, notamment dans les domaines de la cybersécurité ou de l'intelligence artificielle, selon le baromètre du cabinet d'audit financier EY. Mais le nombre de projets a baissé de 17% en un an. La décision d'annuler ou pas des concerts appartient à Patrick Bruel, estime la ministre chargée de l'égalité entre les femmes et les hommes, Aurore Berger. Hier, le maire de Paris, Emmanuel Grégoire, a appelé le chanteur, visé par plusieurs plaintes pour viol et agression sexuelle, à mettre entre parenthèses sa carrière le temps que la justice soit rendue. Nouveau camouflet juridique pour l'administration Trump, les États-Unis ont été contraints de lever hier les sanctions prises à l'encontre de Francesca Albanese, la rapporteure spéciale du Conseil des droits de l'homme des Nations Unies pour les territoires palestiniens occupés. L'experte qui n'a cessé de critiquer le traitement réservé aux Palestiniens par Israël avait été inscrite par Washington sur une liste noire internationale qui l'empêchait d'utiliser des cartes de crédit ou d'effectuer de nombreuses opérations bancaires. C'est la fin de ce flash. Une très bonne journée à toutes et à tous.
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1: Bonjour, la rétro sport de la semaine, football l'AC Ajaccio, monument du football corse a déposé le bilan. Le club n'a pas survécu à une situation financière devenue intenable. Avec plus de 13 millions d'euros de dettes et l'absence de repreneur, la liquidation judiciaire a été actée, mettant fin à 27 ans de professionnalisme. Ce dépôt de bilan va entraîner la suppression de 180 emplois. Le centre de formation est également contraint de fermer ses portes. Tennis, le tirage au sort du tableau masculin de l'US Open a été effectué jeudi en fin de journée. Il a réservé de belles surprises puisque Carlos Alcaraz et Novak Djokovic sont dans la même partie de tableau, tout comme Daniil Medvedev qui affrontera Benjamin Bonzi. Comme ce dernier, les Bleus n'ont pas été très chanceux. Meilleur Français Hugo Humbert affrontera l'Australien Adam Walton, 82e, tandis que Giovanni Pecci-Pericard, 39e mondial, sera opposé à un autre cador, l'Italien Lorenzo Musetti, 10e. Présent également à New York, Gaël Monfils, 50e mondial, croisera le fer avec le Russe Roman Siafoulin, 90e, alors que Quentin Ali, 70e, débutera contre David Goffin, 68e. Alexandre Muller aura également une partie difficile à jouer contre Stefanos Tsitsipas, tête de série numéro 26. Eurobasket, la 42e édition du championnat d'Europe va se dérouler du 27 août au 14 septembre dans pas moins de 4 pays et 4 villes différents. La Lettonie, Riga, Chypre, Limassol, la Finlande, Tampere et la Pologne, Katowice. C'est à Riga que se déroulera l'intégralité du tableau final à partir des 8e. On compte 4 groupes de 6 équipes pour le premier tour, puis les 4 premiers de chaque poule verront les 8e de finale. Les vice-champions olympiques français qui sont dans le groupe D sont leurs stars Victor Wembanyama et Rudy Gobert sont favoris pour figurer sur le podium. Cyclisme, opéré de la cheville mardi à Lyon suite à sa blessure subie à la fin du Tour de France, Kevin Vauquelin pourra mettre un terme à sa saison. Sa présence au championnat du monde sur route au Rwanda du 21 au 28 septembre paraît plus que compromise, comme pour les championnats d'Europe du 1er au 5 octobre qui seront disputés en Ardèche et dans la Drôme. Volley face à Porto Rico, les Françaises ont réussi leur entrée dans le mondial vendredi, une compétition qu'elles n'ont plus disputée depuis 51 ans. Elles se sont imposées face à leurs adversaires 25-22, 25-18, 21-25, 25-14 et prennent déjà une option pour la qualification au prochain rendez-vous avec les Brésiliennes ce dimanche, toujours à Chiang Mai en Thaïlande. C'est la fin de cette Rétro Sport, une très bonne journée à notre écoute.
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